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s'agit très probablement d'un homme, étant donné la violence que vous portez à la tête.

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Bonjour à toutes et à tous, c'est Doé qui vous raconte toujours et encore des histoires. Nous sommes dans une série de contes populaires slaves, aujourd'hui deux contes russes. Alors ce sont des contes qui datent un petit peu, donc parfois les propos sont un peu étonnants par rapport, de vue de notre monde d'aujourd'hui. Mais bon, écoutez, c'est comme ça, ce sont les contes, ils n'ont pas été trop changés et c'est plutôt pas mal ainsi. Donc aujourd'hui, eh bien, nous avons le petit poussé russe et ensuite la mauvaise femme. Il y avait une fois un vieillard qui vivait avec sa vieille femme. Une fois la vieille, en hachant des choux, se coupa le petit doigt. Elle l'arracha et le jeta derrière le poêle. Tout à coup, elle entendit une voix humaine parler derrière le poêle. « Mère, mère, ôte-moi de là !» Elle fut étonnée, fit le signe de la croix et demanda « Qui donc es-tu »« C'est moi, ton fils, je suis né de ton petit doigt. » La vieille le prit et le regarda. C'était un petit, tout petit enfant. On le distinguait à peine. Elle l'appela le petit poucet. « Et où est mon père ?» demanda le petit pousset. « Il est allé au champ. J'irai le trouver et l'aider. » Il arriva au champ. « Dieu te soit en aide, petit père !» Le vieillard regarda autour de lui. « Quel miracle, pensa-t-il, j'entends une voix d'homme et je ne vois personne. Qui donc me parle ?»« C'est moi, ton fils. Mais je n'ai pas de fils. Et je viens seulement de naître. » Ma mère, en coupant des choux, s'est coupé le petit doigt et l'a jeté derrière le poêle. « C'est ainsi que je suis né, moi, le petit pousset. » Je suis venu t'aider à labourer la terre. Assieds-toi, père. Mange ce que Dieu t'a envoyé et repose-toi un peu. Le vieillard se réjouit et se mit à manger. Le petit pousset monta dans l'oreille du cheval et se mit à labourer la terre, mais d'abord il dit à son père. Si l'on te demande à m'acheter, vends-moi sans crainte. Je ne me perdrai pas et je reviendrai à la maison. Un seigneur vient à passer. Il regarda et s'étonne. Le cheval marche, la charrue laboure et personne ne les conduit. On n'a jamais vu, jamais on n'a entendu dire qu'un cheval labourasse de lui-même. Serais-tu aveugle ? Répond le paysan, c'est mon fils qui laboure. Vends-le-moi. Non, je ne le vendrai point, c'est notre seule joie à sa mère et à moi, notre seule consolation. Vends-le-moi, vieillard. Eh bien, donne 1000 roubles et tu l'auras. Quoi ? Si cher ? Bah, tu vois, l'enfant est petit mais vaillant, léger des pieds et prompt à faire les commissions. Le seigneur paya les 1000 roubles, mit le petit dans sa poche et s'en alla chez lui. Mais le petit pousset s'ennuya dans la poche, y fit un trou et s'échappa. Il marcha, marcha. La nuit sombre le surprit, il se cacha sous une touffe d'herbe et se mit à dormir. Vinrent à passer 3 voleurs. « Salut brave Jean, dit le petit pousset, où allez-vous »« Bah, chez le pop. Pourquoi faire ?»« Voler les taureaux. Prenez-moi avec vous. Bah, à quoi es-tu bon ? Il nous faut un gaillard vigoureux et capable de faire un bon coup. » « Parfaitement, je passerai sous la porte et je vous l'ouvrirai. »« Ah, ceci est autre chose, viens avec nous. » Ils partirent tous les 4 chez le pop. Le petit pousset passa sous la porte, l'ouvrit et dit « Frère, restez ici. Je me glisserai dans l'étable, je choisirai le meilleur taureau et je vous l'amènerai. » Et il choisit en effet le plus

Mais le petit pousset se met à crier à gorge déployée. « Berger, âme de mouton, tu dors et le loup emporte une brebis !» Le berger s'éveille, se jette sur le loup avec une trique, lâche sur lui ses chiens. Il le déchire à belles dents, ses poils volent partout et le loup se met à fuir. Mais il ne pouvait plus manger, il maigrissait, il serait mort de faim. Il supplie le petit pousset de s'en aller. « Amène-moi chez mon père et ma mère et je sortirai. » Le loup court au village, se précipite dans la cabane du vieillard. Le petit pousset sort du loup par le derrière, saisit sa queue et s'écrie « Tu es le loup, tu es le loup gris !» Le vieillard saisit un gourdin, sa femme, un autre, et ils se mirent à taper sur le loup. Ils le tuèrent, prirent sa peau et en firent un manteau pour le petit pousset. Et ils vécurent longtemps.

de se lever plus tôt, elle restait 3 jours de suite au lit. S'il la priait de cuire des crêpes, elle lui criait « Drôle, tu ne mérites pas de crêpes !»« N'en fais pas alors, puisque je n'en mérite pas !» Aussitôt, elle faisait 2 sous entiers de pâtes et en gavait son mari. « Mange, misérable, mange, il faut que tout soit mangé !» Il ne faisait que se disputer avec elle. Un jour fatigué, il s'en alla dans les bois chercher des fraises. Il arriva près d'un cassissier. Sous ce cassissier, il aperçut une fosse sans fond. Il regarda et réfléchit. « À quoi bon vivre avec une mauvaise femme et passer ma vie entière à me disputer, puisque je ne puis faire son éducation ? Envoyons-la dans ce trou-là. » Il retourne à la maison. « Ne va pas, ma femme, chercher des fraises dans la forêt. J'irai tout de suite !» J'ai trouvé un pied de cassissier, n'y cueille point de cassis. Je cueillerai tout, je n'en laisserai pas un grain pour toi. Le mari s'en va dans le bois, sa femme le suit, ils arrivent au cassissier. La femme y court et crie à son mari. N'approche pas voleur, je te tuerai. Elle s'avance, patatras, la voilà tombée dans l'abîme sans fond. Le mari retourne chez lui, il passa 3 jours sans sa femme. Le quatrième, il vint voir ce qu'elle était devenue. Il prit une longue corde, la laissa tomber dans le trou et la retira. Que voit-il ? Un diablotin qui s'était attaché à la corde. Il eut peur. Il aurait bien voulu rejeter le diablotin dans le trou. Mais l'esprit impur cria d'une voix lamentable. « Brave homme, ne me rejette pas dans le trou. Fais-moi arriver sur terre. Nous avons reçu la visite d'une méchante femme. Elle nous mord, elle nous pince. C'est un dégoûté de la vie. Je te paierai bien. » Le paysan eut pitié de lui et le tira dehors. « Paysan, lui dit le diablotin, viens avec moi dans la ville de Vologda. Je rendrai les gens malades et toi tu les guériras. » Et le diablotin se mit à tourmenter les femmes et les filles des marchands. Elles devinrent folles et malades. Le paysan se donnait pour médecin. Partout où on l'appelait, à peine avait-il mis les pieds sur le seuil, l'esprit impur déguerpissait, les malades étaient guéris. Le chagrin se changeait en une joie universelle. Le paysan était au comble du bonheur, on lui donnait de l'argent. On le nourrissait de petits pâtés. Un jour, le diablotin dit « J'en ai assez de toi, paysan. Je vais aller chez la fille d'un Richard. Fais attention de ne pas la guérir. Je t'avalerai. » La jeune fille tomba en effet malade. Elle fut prise d'une telle folie qu'on ne pouvait pas même l'aborder. Ses domestiques se jetèrent sur le paysan, l'empoignèrent et le firent entrer de force dans la maison. « Guéris-la » criait-il, « sinon on te fera mourir. » « Que faire ?» Le paysan résolut d'avoir recours à la ruse. Il ordonna à tous les cochers, les palefreniers, de courir par la rue devant la maison en faisant claquer leurs fouets et en criant de toute leur force. « La méchante femme est arrivée ! La méchante femme est arrivée !» Et il monta dans la maison. Dès qu'il l'eut aperçu, le diablotin entra en fureur et s'écria « Que veux-tu, drôle ? Attends un peu que je vais m'en prendre à toi !»« Comment ? Répliqua le paysan. Je suis venu pour t'avertir que la méchante femme est revenue. » Le diable saute à la fenêtre. Il s'essuie les yeux, il tend l'oreille. Dans la rue, on crie à pleine voix. « La méchante femme est venue ! La méchante femme est venue !»« Mon bon ami, où me cacher ? Retourne dans ton trou, elle ne s'y montrera plus. » Le diable s'y précipite, on n'entendit plus parler de lui. Quant à la jeune fille, elle guérit, s'en alla danser, chanter des chansons. Son père, en récompense, donna au paysan la moitié de son bien. Et la méchante femme ? Eh bien, ma foi, elle est toujours dans le trou.

Aujourd'hui, deux histoires russes, le petit pousset russe et puis la mauvaise femme. On se retrouve la semaine prochaine pour d'autres histoires slaves. Allez, ciao, bye bye. C'était Doué qui vous racontait toujours et encore des histoires.

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0: Salut à tous, vous écoutez Take It or Leave It sur Canal B, émission numéro 161. Salut Eric.
1: Salut Ludmilla, bonsoir à tous. Comment allez-vous, très cher?
0: Très bien, après un concert exceptionnel qu'on a vu la semaine dernière à l'Ubu, faut le dire. Le concert d'Angine de Poitrine, on vous en parlait la semaine dernière, on y était, c'était incroyable.
1: C'était super.
0: C'était vraiment incroyable, je pense que tout le monde a été conquis, ceux qui ne connaissaient pas.
1: Oh, je pense qu'il y en avait assez peu, finalement.
0: Oui, peut-être. Oh, il y a quand même des nouveaux qui les avaient ratés au trans qui étaient là.
1: Après, ce que j'ai vu passer, notamment qu'on communiquait les trans, c'est que les places avaient été mises en vente avant la session KXP. Donc, c'est beaucoup de gens qui les avaient vus au trans, qui étaient allés, qui avaient pris leur place pour le concert. Et finalement, peu de gens, tu sais, qui sont arrivés après coup avec l'arrivée, cette espèce de folie furieuse qui, depuis deux mois, s'abat sur la planète rock.
0: C'est vrai.
1: Donc, je pense que les gens étaient là aussi parce qu'ils les avaient vus et aimés aux trans et ils connaissaient bien, quoi. C'était pas tellement le cirque et les gens qui venaient voir l'attraction, tu sais, de trucs chelous, quoi.
0: Ouais, ouais, c'était le fan club. On n'a pas vu grand chose, hein, évidemment, parce qu'on était dans notre endroit favori, c'est-à-dire dans le couloir devant l'écran. On apercevait quand même le guitariste bassiste, mais.
1: Bah oui, le problème, c'est de faire l'émission et de finir à 19h. Quand le concert commence à 19h30, t'arrives pas forcément à l'Ubu avec la meilleure place.
0: Ouais. C'est ça. Donc après cette émission de la semaine dernière pleine de nouveautés, on s'est dit, mais ça fait longtemps qu'on n'a pas fait une émission thématique débile.
1: Voilà. Avec toujours des thèmes que la concurrence nous envie, je pense.
0: Tout à fait. Et c'est Graham Coxon qui nous a donné l'idée de cette thématique. Allez-y, Eric, annoncez-nous le thème.
1: Ben non, Graham Coxon, comme vous le savez, il sort au mois de juin un nouvel album, enfin un nouveau vieil album qui est vachement bien. Il y a un nouveau single qui est sorti. Et on s'est dit, qu'est-ce qu'on pourrait faire pour accompagner le binoclaire le plus célèbre de la musique pop britannique? Et ben, c'est de parler de plein d'autres gens qui portent des lunettes, comme lui.
0: Voilà, donc thématique chanteur, chanteuse à lunettes aujourd'hui.
1: Ouais, c'est pas mal, non?
0: C'est très bien, moi j'aime beaucoup ce genre de thème. Et donc évidemment, on va commencer avec un nouvel extrait du dernier album de Graham Coxon, qui sort en mois de juin, mais il nous offre un deuxième extrait de cet album. Le morceau s'appelle Alright. C'est parti pour la thématique lunettes de Take It or Leave It.

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0: Jarvis Cocker et ses grosses Cocker. Lunettes.
1: Cocker. Comme un rice cooker, quoi.
0: Mais tout à fait. Oh, mais ça y est. Voilà qu'Eric me reprend sur mon accent anglais.
1: Oh, mais Jarvis, quand même.
0: Bah, oui, bah Jarvis, oui, bah je l'appelle Jarvis. Excuse-moi, je ne dis pas tous les jours son nom de famille.
1: Ça, vous êtes intime, donc tu ne l'appelles jamais par
0: c'est
1: son nom de famille.
0: Voilà, avec son groupe Pulp, évidemment. Et le superbe morceau.
1: Sorti de For Reason With. Un morceau qui parle de drogue, voilà.
0: Et ils ont commencé leur concert de la Route du Rock avec ce morceau, ouais, qui figure sur l'album Different Class.
1: Ça m'a mis une petite larme à l'œil.
0: Ah, c'était très beau, c'était très beau. Voilà, à vous les lunettes.
1: À vous les lunettes. On va continuer avec d'autres artistes qui, à la vue basse, mais aux oreilles grandes. Je sais pas, qu'est-ce qu'on peut faire? Est-ce qu'on peut faire une espèce de double combo comme on a prévu de faire
0: avec... Un double ou triple, hein.
1: Triple,
0: n'oubliez
1: quadruple.
0: N'oubliez pas, Eric. Parce on que... en a parlé parce qu'on a beaucoup préparé cette émission.
1: Mais oui, ça nous arrive des fois de préparer nos émissions. Bah, je propose qu'on passe un morceau de Buddy Holly. Buddy Holly, qui était un des chanteurs à lunettes quand même les plus célèbres de son temps, qui est mort très jeune hein, dans un accident, tout le monde le sait. Grande inspiration derrière John Lennon, parce que c'était quelqu'un qui portait des lunettes comme lui. Bref, Buddy Holly, qui a fait plein de classiques, hein, Peggy Sue, tout ça, That'll Be The Day, que les Beatles ont repris. Mais il a aussi repris un morceau d'un autre binoclard célèbre, il s'agit de Bo Diddley, qui était aussi un musicien influent des années 50. Voilà, donc on s'est dit que Buddy Holly qui chantait Bo Diddley, ça faisait un
0: bon combo de lunettes. Voilà. Donc c'est évidemment la reprise de la semaine.
1: Il y en aura peut-être d'autres. Voilà, c'est parti donc pour du rock 50s avec Buddy Holly et Bo Diddley.

0: C'était évidemment Weezer avec le morceau Buddy Holly qu'on a entendu juste avant.
1: Quelle transition hein,
0: donc. Voilà, on est très professionnel, hein, donc effectivement, le chanteur de Weezer qui a des grosses lunettes aussi.
1: Ben oui, Rivers Cuomo, ouais.
0: Et Matt Sharp aussi a des grosses lunettes.
1: Ah, ça fait beaucoup trop de lunettes pour un seul groupe.
0: Ouais, très... ah, bah, tu vois, je viens d'avoir une idée encore dans cette émission, chanteur à lunettes, Matt Sharp avec son nouveau groupe. Enfin, son nouveau groupe qui n'existe plus, évidemment. Les... Mais,
1: il est tellement formé... nouveau qu'il n'existe plus.
0: Il a... Après Weezer, Matt Sharp, le bassiste de Weezer, a formé The Rentals, que j'aime c'est beaucoup.
1: Vrai. Voilà. Bah...
0: Mais est-ce qu'on n'écouterait pas The Rentals, d'ailleurs? Est-ce qu'on a déjà écouté The Rentals dans notre émission?
1: Non, mais une prochaine fois, peut-être.
0: Pourquoi ? Tu ne veux pas écouter The Rentals ?
1: Ça fait beaucoup trop de Weezer pour une seule
0: émission.
1: Ça
0: fait beaucoup trop de lunettes, tu veux dire ?
1: Oh, il n'y a jamais trop de lunettes.
0: Bon, bah écoutez, j'ai un refus d'Eric Delsar de passer The Rentals, un groupe qui est beaucoup mieux que Weezer. En plus, j'aurais dû prendre la décision avant, mais comme nous sommes en direct, je n'ai plus le choix.
1: C'est une dictature. Pour une fois qu'on a une émission mais préparée, mais nickel, au quart de seconde.
0: Excusez-moi, je trouve des idées au dernier moment. Bon, non, alors continuons dans notre vraie préparation, Eric.
1: Oui, alors du coup, on est tellement préparé que j'ai oublié ce qu'on allait passer.
0: Ben, on allait passer Hills.
1: Mais oui, bien sûr, Hills, on reste aux États-Unis, on reste dans la fin des années 90, début des années 2000. Bah, Hills, hein, c'est quand même deux choses, c'est des lunettes et une barbe. Un album sur deux, voilà. Mais les lunettes... Les lunettes sont toujours là. Bref, Hills, donc McOliver Everett avec ses belles lunettes. On a essayé de trouver une chanson pas trop dépressive parce que c'est quand même une discographie à se tirer une balle, hein, Hills. Mais des fois, au milieu de tout ce marasme et de chansons sur la mort, sur la solitude, il fait des petites bluettes comme ça. Et voilà, bah là, on va écouter un morceau qui s'appelle Fly Swatter qui est sur le troisième album du groupe, sorti en 2000. Et voilà, ça va remettre un sourire aux gens qui n'ont pas eu le droit de passer les Rentals.

0: Vous êtes toujours à l'écoute de Canal B.
1: Et oui, vous êtes toujours à l'écoute de Take It or Leave It.
0: On dirait pas, hein. Et vous aurez bien sûr reconnu un des artistes qu'on passe trop rarement dans cette émission. C'est bien évidemment Richard Gotainer avec le morceau Youpi. C'est la vie, non ? Il s'appelle comme ça ?
1: Youpi, c'est l'été.
0: Youpi, c'est l'été, pardon. Voilà, je
1: devrais
0: le savoir. Parce
1: qu'effectivement, c'est tout à fait l'été en ce moment.
0: Oui, c'est une autre thématique qu'on ne fait pas.
1: Et là, on reste toujours sur le même style de lunettes. Hein. Donc,
0: ah oui, c'est
1: grosses
0: vraiment
1: lunettes, bordure épaisse, un peu noire foncé. Quoi. Là, il ne voit pas très très bien.
0: Tu sens que c'est vraiment triple foyer. Tu vois ses yeux tout petits derrière ses grosses lunettes.
1: C'est ça. Et comme on disait, ce n'est pas la thématique de « oui, j'ai des lunettes à 50 ans ». Non, là, on parle de personnes qui portent des lunettes depuis leur naissance.
0: Oui, oui, voilà. Et que quand ils cassent leurs lunettes, c'est un grand problème pour eux.
1: Voilà, c'est ça.
0: Et voilà, bah, Richard Gotainer avec ses paroles de...
1: Est-ce que tu parles d'expérience vécue, Eric?
0: Non.
1: Pas du tout.
0: Non. Non, mais voilà, mais c'est tiré de l'album qui s'appelle Chant Zazou. Il faut quand même être un peu sérieux. Sorti en 82, c'est l'album sur lequel on entend le mambo du décalco, quoi. C'est quand même... toujours, c'est un album complètement fou en termes d'arrangement et tout ça, ce morceau le montre. Voilà, bon, le truc de Gotainer, c'est comme il se fait tout le temps des grosses blagues, on a du mal à le prendre au sérieux. Et d'ailleurs, lui-même se prend pas du tout
1: pas
0: au sérieux.
1: Tout.
0: Mais voilà, il y a des trucs assez fous dans sa discographie. Donc voilà. On enchaîne, ça va être un moment un peu propice à du n'importe quoi, je
1: ouais,
0: crois.
1: Ouais, là, attention. Est-ce que vous vous rappelez de notre émission thématique Moustache ?
0: Bien sûr,
1: tout
0: oui.
1: À fait. Donc là, on a quand même un groupe qui combine la grosse moustache charismatique et les lunettes charismatiques. Mmh. C'est le groupe Sparks.
0: Voilà, les deux frères. C'est Ron et Russell Mael. Donc il y en a un, c'est la moustache... non, il y en a un qui a tout en fait. Il a la moustache et
1: mais
0: les
1: tout
0: lunettes.
1: Tout à fait, c'est ça. On n'est plus sur les moustaches là, Eric.
0: Oui, pardon. Et donc, évidemment, les lunettes, ça fait partie de son personnage. Voilà, bah, c'est un des grands groupes excentriques des années 70-80. Et ils sont toujours actifs.
1: Ils sont toujours actifs, ils tournent toujours.
0: Ouais, ouais. Et c'est un groupe assez fascinant. Et bon, là, on va passer leur méga tube quand même. Enfin, le morceau sans doute le plus connu qui s'appelle This Town Ain't Big Enough for the Two of Us. Voilà, cette ville n'est pas assez grande pour nous deux. Voilà, bah, que dire de plus? Let's go.
1: Rien.

0: C'était le morceau pouette-pouette de l'émission, n'est-ce pas Eric?
1: Bah oui, mais un morceau qui était numéro 1 des charts quand même à sa sortie en 74, donc tu vois, le pouette-pouette, ça marche.
0: Ça marche, voilà. Et c'était Elton John Lennon.
1: Elton John Lennon, oui. Bah oui, bah, quitte à faire des binoclars, autant les faire par paire.
0: Voilà, c'est ça.
1: Et donc c'est John Lennon et Elton John. Donc
0: Elton John Lennon.
1: Elton John Lennon, voilà, c'est en 74. C'est Elton John qui joue sur l'album de John Lennon. Donc c'est John qui chante, mais c'est Elton au piano et aux harmonies derrière. Et voilà, bah, c'est John Lennon en mode YOLO, quoi. Il s'était fait... jeté par Yoko Ono en 73, il a passé 18 mois à prendre une cuite qu'il a appelée le Lost Weekend, le week-end perdu. Donc voilà, il se l'est collé avec à peu près tous ses potes de la scène musicale. Il y avait Ringo, il y avait Keith Moon, il y avait Harry Nilsson. Voilà, 18 mois de n'importe quoi, qui finit sur un album n'importe quoi, qui s'appelle Walls and Bridges, dont ce morceau est tiré. Voilà, c'est pas les deux à leur top, on va dire.
0: Non, non, non, après j'ai l'impression qu'ils font comme un sketch, quoi. On a l'impression d'un truc de Benny Hill, quoi.
1: Et le pire, c'est qu'ils font ça et que les gens adhèrent. Donc, voilà.
0: Et le morceau s'appelle
1: Whatever Gets You Through the Night.
0: Voilà. Voilà, voilà.
1: Ouais, c'est, on va enchaîner sur
0: un truc
1: un peu plus. Je ne sais même pas si c'est sérieux parce que Divo, c'est pas sérieux du tout. Alors, Divo,
0: on a l'impression que cette émission thématique lunettes part un peu en cacahuète. Ouais. Hein.
1: C'est à croire que les gens qui portent des lunettes font un peu la musique poète-poète.
0: C'est vrai.
1: Tout ça pour dire que Divo, oui, ils ont des chapeaux en pot de fleurs à la con, mais le chanteur avait des lunettes. Voilà. Donc, bien évidemment, il fait la liste. Mark Mothersbro, de son vrai nom. Voilà, donc on va écouter. Pour le coup, c'est des bons morceaux. Il y a des morceaux vraiment débiles de Divo, mais là, on va écouter un bien. Gut Feeling, bien sûr, le classique.

0: On continue avec les lunettes bien, comment dire, marquées, quoi. C'est pas des petites lunettes.
1: C'est pas des petites lunettes, non.
0: Elvis Costello avec le morceau Pump It Up, qui est, alors je sais pas si c'est son classique, parce que je pense que c'est un mec qui a vraiment aucun tube identifié, Elvis Costello.
1: Bah ouais, moi, enfin, je crois que j'ai jamais écouté. Je connais des morceaux comme ci, comme ça, mais c'est pas. Tiens, je vais m'écouter un album d'Elvis Costello. Ça m'est jamais arrivé de dire cette phrase, par exemple, donc.
0: En tout cas, Elvis Costello, il a un peu d'actu en ce moment parce qu'il fait une tournée, il tourne ses morceaux du début. Voilà, pour les fans du début, je pense qu'ils sont pas jeunes.
1: je pense qu'ils sont 12.
0: Ouais, c'est ça. Ouais, et voilà, bah, tout ça pour dire que chanteur anglais, les années 70-80, power pop au début. Après, il a fait plein de trucs. Finalement, ses chansons les plus connues, c'est des reprises dans des films, genre dans 4 mages en enterrement, il reprend du Bird Baccarat, chi. Voilà. On a fait le tour de la question, je crois.
1: Oui, bah écoute.
0: J'ai pas de passion pour Elvis Costello.
1: Bon, écoute, le morceau était très chouette.
0: Il est vachement bien, celui-ci.
1: Vachement chouette. Un tube. Alors, attention, parce qu'on n'a pas eu beaucoup de gros tubes hein, dans l'émission. Mmh. Là, tout le monde connaît, quoi. Cannon Heat.
0: Yes.
1: Avec le morceau Going Up the Country.
0: Ouais, le morceau qui. C'est la BO de Woodstock, hein, si vous avez vu le film. Bref, tout ça. Pourquoi on passe Cannon Heat?
1: Ouais, voilà. Donc, il y a une histoire de lunettes que Eric Delsar va évidemment nous conter.
0: Ben oui, parce que le chanteur qui pose sa voix un peu comme ça. De, qui chante un peu les tubes, hein, et celui aussi qui chante sur On the Road Again. Al Wilson, il était surnommé Blind Owl, donc le hibou aveugle, parce qu'il y voyait vraiment rien du tout. Il a eu plusieurs accidents de voiture pendant sa courte vie, parce que c'est un des gars, on en parle assez peu, mais qui est mort à 27 ans aussi, très très jeune, en 70. Voilà, mais entre temps, il a eu le temps d'écrire 2-3 classiques comme ce Going Up the Country, qui met toujours un petit peu de soleil dans nos cœurs.

0: Vous êtes toujours à l'écoute de Canal B et évidemment qu'on ne pouvait pas faire une émission sur les artistes à lunettes sans parler de Roy Orbison.
1: Évidemment.
0: Évidemment. Alors on n'a pas passé Pretty Woman parce que ça aurait été trop facile. Puis je pense que celle-ci, elle était beaucoup trop entendue. Alors que In Dreams, qui était un tube en 63, ça a été repris, mais c'est moins connu quand même. Je pense qu'on peut le dire.
1: Tout à fait, tout à fait. Mais, voilà. mais l'intérêt de cette émission, Eric, c'est de faire découvrir tous ces vieux tubes inconnus ou ces personnes inconnues, parce qu'on en passe quand même beaucoup.
0: Roy Orbison, quand
1: même. Oui, c'est vrai, les gens écoutent ça tous les matins en buvant leur café.
0: Eh ben, de l'autre côté de l'Atlantique, peut-être.
1: Ah bah oui, alors,
0: il y a 50 ans.
1: En buvant leur thé.
0: Mais bon, on avait passé un morceau de Roy Orbison il y a quelques temps, un morceau super chelou quand on avait fait l'émission sur les morceaux, tu sais, qui partent en vrille.
1: En cacahuète, oui, c'est vrai. Ouais.
0: Mais voilà, là, c'est vraiment du pur Roy Orbison, là, la belle voix, la belle mélodie et un physique ingrat, faut quand même reconnaître. C'était pas le petit chanteur un peu mignon Roy Orbison, mais voilà, mais il avait tout le reste, quoi.
1: Mais il avait le talent.
0: Et les grosses lunettes.
1: Et les lunettes, évidemment. Un autre groupe à lunettes.
0: Allez.
1: Un chanteur à lunettes.
0: Est-ce qu'on peut faire du rock en ayant des lunettes?
1: Tout à fait, faut pas les faire tomber.
0: Ça c'est quand même, on parlait de physique ingrat, le chanteur de MC5, c'était pas le chanteur le plus charismatique du monde, je veux dire, c'est pas Iggy Pop, hein, qui était un peu le groupe en concurrence à Détroit à l'époque. Il était un peu épais, il avait une espèce de coiffure, une grosse afro de la mort, il avait des lunettes de grand-mère. Mais c'était le chanteur à la voix incroyable du MC5, c'est Rob Tyner. C'est un mec qui est mort jeune aussi, hein. C'est bizarre, hein. Comme quoi peut-être entre John Lennon, le chanteur de Can Eat, même Orbison n'est pas mort vieux, bref, peut-être une corrélation.
1: Faut qu'on étudie ça.
0: Ouais. Bon, on va écouter un morceau qui s'appelle Shaking Street, qui est tiré de leur deuxième album, qui est un peu moins connu que le premier Kick Out the Jams, qui s'appelle Back in the USA. Voilà, c'est parti, 2 minutes 50, c'est ça?
1: De rock'n'roll.

0: On lit vite. Émission spéciale Chanteur à lunettes arrive à sa fin. Encore une belle émission thématique, Eric Delsar.
1: Ouais.
0: Et pour se quitter, bah, il fallait bien qu'on ait une femme.
1: Mais
0: voyons,
1: oui,
0: dans une femme à lunettes dans cette thématique. Et quelle femme, Eric ?
1: Oui, on aurait pu. C'est vrai qu'on a pensé à Janis Joplin, par ailleurs.
0: Tout à fait.
1: On a totalement oublié.
0: Totalement oublié.
1: Voilà, ben Nana Mouskouri, évidemment.
0: Évidemment.
1: Une chanteuse à lunettes, c'est Nana Mouskouri, il n'y en a pas d'autre.
0: Voilà.
1: Voilà. Et
0: elle rattrape tout le reste des hommes à lunettes qu'on a passé dans l'émission.
1: Ah, c'est ça, ouais. Que dire de Nana Mouskouri, voilà, au début de sa carrière, dans les années 60, elle a chanté des trucs assez chouettes. Elle traînait à New York avec toute la scène folk. Et voilà, et même ce que je te disais tout à l'heure, Harry Belafonte, ils avaient fait un album ensemble, ils ont fait une tournée ensemble. Il lui avait conseillé d'enlever ses lunettes sur scène, s'il te plaît, Nana, et elle a refusé.
0: Bravo.
1: Et elle avait compris qu'en fait, ses lunettes, c'était quand même un peu sa marque de fabrique, quoi.
0: Tout à fait.
1: Bref, on va terminer sur une reprise, du coup, parce que. On n'en a pas assez fait des reprises. On en avait annoncé plusieurs en fait.
0: La deuxième.
1: C'est une reprise de Simon et Garfunkel. Parce qu'on disait, elle traînait à New York à cette époque-là. C'est le morceau Feeling Groovy. Et voilà, ça finit un peu avec le sourire, non ?
0: Tout à fait.
1: Tu voulais passer à un autre morceau de Nana Mouskouri, peut-être ?
0: Non, c'est très bien, c'est très bien.
1: Petit tambour, je ne sais pas.
0: Qu'est-ce qu'on rit dans cette émission ? On se donne rendez-vous la semaine prochaine.
1: À bientôt.
0: Bye bye.

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3: Bonjour à toutes et tous, il est midi et vous êtes bien à l'écoute de Canal B. Pour les fidèles auditeurs, vous l'aurez remarqué, normalement il y a l'émission 94 degrés à l'ombre. C'est l'émission qui se bat contre toutes les formes d'enfermement à travers des messages interposés entre les détenus et leurs proches. Il y a aussi des points infos qui traitent de l'actualité carcérale. Actuellement, on traverse une période de manque d'énergie collective et on ne peut plus assurer nos émissions comme avant. On vous diffuse alors ce message pour vous prévenir. On espère pouvoir revenir très vite. En attendant, vous pouvez retrouver nos émissions précédentes sur canacb.fr et sur votre plateforme de streaming préférée comme YouTube, Spotify, Deezer et j'en passe. On y parle par exemple de sociologie, de la Palestine, des dérives fascistes des États occidentaux, d'amour en prison et bien plus encore. On adresse bien entendu nos douces pensées à vous, les détenus, qui ont pour habitude d'écouter 94 degrés à l'ombre. Voici alors une petite liste d'endroits où vous pouvez trouver du soutien et vous informer sur la prison et sur comment s'évader et comment briser l'enfermement.
4: Donc déjà à Rennes, si vous avez besoin d'un endroit pour vous accueillir avant une visite, il y a plein d'autres choses. Il y a la maison il y a Brin de Soleil, donc avec la maison Arc-en-Ciel, la maison Titum et Luciole, donc devant le CPF et le CPH. Leur adresse principale, c'est 53 rue Bigot de Préameneux, 35 000 Rennes. Et vous pouvez les appeler au 02 99 53 46 34. 02 99 53 46 34.
5: Il y a aussi L'Envolé, qui est un journal qui est gratuit pour les détenus. Donc vous pouvez leur envoyer des lettres. Pour leur envoyer des lettres, c'est à L'Envolé. 1 rue de la Solidarité, 64 019 Paris. C'est aussi possible de les contacter par mail à contact@l'envolé.net. On voulait aussi vous parler de l'OIP, qui est l'Observatoire International des Prisons, qui fait le guide du prisonnier qui est gratuit pour les détenus. Et vous pouvez aussi leur envoyer une lettre à OIP-SF pour section française, 7 bis rue Riquet, 64 019 Paris. Il y a aussi plein de radios comme nous, anticarcérales, dans d'autres villes. Il y a L'Envolé, notamment, qui est un journal, mais qui est aussi une radio. À Nantes, il y a Casse-Muraille. Il y en a partout. Je sais qu'à Marseille, c'est Radio Galère, même si c'est un peu loin. N'hésitez pas à vous renseigner sur Internet, vous trouverez les informations.
4: Et du coup, nous, on consultera toujours notre adresse mail et notre Facebook. Donc, je laisse Oscar dire notre adresse mail.
5: 94 degrés à l'ombre @protonmail.com.
4: Voilà, et Facebook c'est 94 degrés à l'ombre. Et donc on va vous laisser avec une petite dédicace musicale, mais d'abord on voulait vous dire qu'on passe super fort à chacun de vous et qu'on vous oublie vraiment pas. Je voulais essayer de donner un peu des prénoms et tout, mais je vais en oublier. Mais il y a Aurélie et sa famille, Diane, Malika et Norman, l'autre Norman et sa femme et ses filles, Amélie et son ancienne co-détenue dont j'ai oublié le prénom. Il y a Bruno aussi qui appelle de temps en temps. Il y a Petit Chat et Bébé Chat. Je ne sais pas si vous nous écoutez encore. Voilà. Mais il y en a d'autres et je sais. Voilà. On pense fort à vous.
5: Grosse force à toutes les détenues. Et fuck le reps, on n'oublie pas. Pour la dédicace musicale, on vous met Soul King Liberté.
4: Bonne écoute.

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2: Bonjour tout le monde. L'été approche à grands pas et nous avons envie certainement de faire des petites emplettes avec des jolis livres pour amener pourquoi pas en vacances ou même lire tout simplement à la maison. Mais nous les adultes, peut-être on sait déjà plus ou moins ce qu'on a envie de lire. Et nos enfants, qu'est-ce qu'ils pourraient bien lire ? Et bien pour le savoir, j'ai invité Noémie et Jeanne de la librairie Le Fayeur pour nous parler de nos coups de cœur littéraires en littérature jeunesse.

0: Bonjour Jeanne, bonjour Noémie.
1: Bonjour Juliana.
2: Bonjour.
0: Ça va?
2: Oui, ça va et toi?
0: Oui, très bien. Eh bien, comme je disais tout de suite, l'été approche, c'est peut-être aussi une belle occasion pour venir à la librairie choisir des beaux livres. Et là, vous êtes, vous, dans le rayon jeunesse de la librairie Le Fayeur, dans un endroit où il fait d'ailleurs très bon quand
1: c'est
0: il fait
1: exactement
0: trop chaud.
1: Ce que j'allais dire, c'est l'endroit le plus frais de la librairie. Ouais. Voilà, les gens descendent et tout d'un coup, ils sont pris, ils sont là, oh, il fait tellement bon. Et
0: c'est une vraie
1: voilà,
0: cave.
1: Tout à fait, c'est une vraie cave.
2: Exactement,
1: donc,
0: dans ce bâtiment ancien de la rue Saint-Georges, donc c'est magnifique. En plus, là, la librairie en elle-même, elle est en train de fêter son centenaire.
1: Tout à fait. Alors, c'était 2025.
2: 2025, ouais.
1: Voilà,
2: oui.
1: Là, on va vers nos 101 ans.
0: Oui, donc, d'accord. Non, mais d'accord. Mais ça fait un moment quand même que cet événement elle s'est mis en place, on a le sentiment de le revivre encore et encore.
1: Ah bah oui, parce que 100 ans, je veux dire, on n'a pas envie de le fêter sur un temps court, c'est un temps long.
0: C'était beau le lapsus, 7 ans,
1: oui.
0: C'est le temps moyen dans l'enfant, quoi. Et c'est justement sur cette littérature que nous allons parler. Alors, vous avez choisi des livres, toutes les deux, à peu près pour quel âge ? C'est vraiment bigarré.
2: Oui, on a vraiment essayé de toucher toutes les tranches d'âge. Pour le coup, moi, j'ai plutôt des livres pour les plus jeunes.
1: Oui, mm-hmm. Moi, j'ai pris un documentaire plus pour les 7-10 ans et un livre plus pour les ados.
0: Très bien. Peut-être qu'on va commencer à la petite échelle avec un livre de tout petit,
2: ouais.
0: Parce que les tout petits, ils ont droit aussi de lire avec leurs parents, peut-être pour la découverte du livre et du son des histoires.
2: Tout à fait. Et là, découverte du son des histoires, mais aussi du toucher.
0: Mmh.
2: Parce que celui que j'ai choisi, que je vais vous présenter en premier, il s'appelle Tout Doux. Il a été écrit et illustré par Emma Giuliani et il est sorti aux éditions des Grandes Personnes. Il porte très bien son nom, Tout Doux, parce que bah justement, il y a la petite histoire, il y a un petit peu de texte, mais surtout, il y a plein de petites matières à toucher. Ça, c'est un format qui plaît très bien pour les tout petits, donc vraiment à partir de la naissance. Ça fait un super cadeau de naissance, d'ailleurs.
0: Mm-hmm.
2: C'est un livre qui est en leporello, qu'en fait, il se déplie,
0: mm-hmm.
2: un petit peu comme un accordéon. Et donc, il y a quatre planches recto-verso, donc on a en tout huit planches. Elles vont chacune présenter un animal, un petit animal, donc il y a le chat, le chien, le lapin. Et ces animaux, ils sont créés à partir de matières qui vont essayer de reproduire le pelage ou les poils des animaux. Donc il y a l'agneau qui est absolument tout doux, la poule un petit peu rugueuse, le merle, etc. Et c'est très graphique, alors Emma Giuliani elle travaille avec des aplats de couleurs, c'est hyper coloré, hyper pop. Donc, je pense que ça peut aussi, pour le coup, plaire à des parents qui sont sensibles à quelque chose d'assez graphique dans les illustrations. Et c'est absolument adorable, c'est tout mignon, il y a un petit peu de relief aussi dans les illustrations. Et ce côté livre à déplier, les enfants adorent parce qu'on peut vraiment les entourer un petit peu de ça. Donc c'est vraiment une autre façon de lire finalement. On mobilise un autre sens, le toucher, ce côté transmission aussi, c'est tout mignon.
0: Si j'ai bien compris, ce livre qui d'ailleurs vient dans un bel emballage, là,
2: oui,
0: hein,
2: en plus c'est très bon,
0: tout doux, ce livre, il intéresse à la fois pour le toucher, donc on va pouvoir glisser la main des tout
2: c'est
0: petits,
2: ça.
0: Mais il y a aussi un peu de texte.
2: Il y a un tout petit peu de texte, alors on dit tout doux, le chat ronronne en se réchauffant. Ouais, c'est vraiment pour habituer l'enfant aux premières petites histoires, si on peut dire, tout doux, le lapin court tout le temps.
0: Uh-huh.
2: Ouais, c'est vraiment une petite phrase par animal, ouais, pour ponctuer un petit peu ces petites matières aussi. Rien de très long. De toute façon, pour les tout-petits, il ne faut pas faire trop long. Et oui, vraiment, de 0 à 2-3 ans, pour le coup.
0: Mm-hmm. Et après, on le garde, quoi. Hein.
1: Bah, c'est ce que j'allais dire, ça donne envie de l'exposer. Parce que Emma Giuliani, elle a vraiment un trait très graphique. On a envie de le déplier sur l'étagère et de le laisser en exposition, même quand notre enfant il a grandi.
0: C'est vrai, dans la chambre de l'enfant.
1: J'ai envie de dire,
0: déjà,
1: même si on n'a pas d'enfant.
2: Oui.
0: Même si on n'a pas d'enfant. Si on connaît des enfants, des gens qui ont un enfant ou qui vont avoir un enfant, pourquoi pas. En termes de couleurs, c'est assez doux, mais c'est très coloré quand même. Hein.
2: Ouais, c'est très coloré. Hein. Ouais. C'est vraiment des aplats de couleurs un peu primaires, presque très. Ouais, doux et en même temps un peu pétant, en fait,
0: oui.
2: Il y a quelque chose d'assez ambivalent, mais qui est hyper intéressant dans la construction. Ouais.
0: C'est chouette parce que voilà, ça va attirer l'œil, ça va donner l'opportunité de tester, se toucher, et ça va faire des sons avec ces petites phrases toutes mignonnes. Moi, je pense que c'est un livre qui pourrait aussi inciter les parents à l'utiliser avec leurs petits pour la sieste.
2: C'est un peu...
0: Bah,
2: il attire. Hein, quand, oui. Moi, quand je l'ai vu sur les étagères, je me suis ruée dessus. Je suis allée toucher.
0: Et donc, rappelons le nom de l'autrice.
2: Alors, c'est Emma Giuliani qui l'a sortie aux éditions des Grandes Personnes. Ouais, mm-hmm. Une grande habituée de cette maison. Elle a fait pas mal de choses chez eux. Toujours un petit peu dans ce style très graphique, mais dans des formats très différents. Donc, pour le coup, on peut trouver son bonheur un petit peu partout dans la collection.
0: Et c'est récent ?
2: Et vient de sortir.
0: Ah oui, ouais, donc
2: super. Vient d'arriver sur les tables de librairie.
0: Et ben voilà, grande nouveauté. Oui. On va peut-être faire un saut d'âge avec toi, Noémie.
1: Un saut chez les plus grands.
0: Oui.
1: Ouais, j'ai pris un documentaire qui, bah, pareil, est tout récent parce qu'il est sorti fin avril, d'une collection que j'adore qui s'appelle Histoire 2 aux éditions Kilowatt. Et là, le nouvel opus, c'est Histoire de dormir. Et en fait, c'est une collection qui invite les enfants à creuser un peu et à découvrir une pratique qu'on fait tous les jours. Donc là, c'est dormir.
0: Ouais, c'est vrai.
1: Voilà. Un tiers de notre temps.
0: Je souhaite,
1: de notre
0: en
1: vie.
0: Tout cas. Je souhaite à celles et ceux qui nous écoutent de dormir de temps en temps. Ouais, clairement.
1: Et on dort un tiers de notre vie. Hein, donc c'est voilà, quelque chose qu'on fait beaucoup. Et donc, on va explorer ce sujet-là à travers les époques, les continents, c'est-à-dire comment on dort ailleurs dans le monde, on dort depuis toujours, mais est-ce qu'on dort toujours pareil ? Est-ce qu'on a toujours eu des lits ? Les coussins, ça date de quand ? Pourquoi dans certains endroits on va dormir au sol ? Plein d'explications autour du sommeil. Et donc c'est vraiment un documentaire pour les primaires 7-8 ans, et j'ai envie de dire même début de collège, parce que même moi en tout cas en tant qu'adulte j'ai appris plein de choses. Donc j'ai envie de dire, est-ce qu'on a besoin de mettre une limite d'âge ?
0: Non, peut-être pas. Mais c'est ça aussi la magie de Rayon Jeunesse. C'est que peut-être dans un premier temps, on vient en pensant faire plaisir à un enfant, mais finalement, se fait aussi pas mal plaisir quand on est adulte. Bah oui, et puis les histoires, parfois, les histoires dont les livres jeunesse, elles sont tout aussi merveilleuses.
1: Ah, elles peuvent totalement parler aux adultes. Et puis souvent, moi, j'ai jamais autant appris de choses qu'en lisant des documentaires jeunesse.
2: Oui, je suis d'accord.
0: Ah oui.
2: Ouais.
0: Oui, parce que c'est vrai que ça vient balayer, comment dirais-je là, comment tu es en train de raconter, ça illustre très, très bien. Qu'est-ce que c'est que ce sommeil de dormir et comment on peut dormir différemment selon la culture peut-être, Noémie ?
1: Tout à fait. Puis à travers l'histoire, par exemple, ils expliquent que pendant longtemps, on craignait de dormir tout allongé. On dormait plutôt assis, parce que être allongé, c'était être mort, quoi.
0: Ouais.
1: Donc c'était un peu quelque chose. On préférait dormir assis. Donc on avait des lits plus petits. On serait aussi avec des coussins.
0: Ouais.
1: Ça raconte aussi comment, par exemple, dans les steppes, les guerriers avaient des techniques pour dormir et chevaucher en même temps, pas de perte de temps. Il y a aussi plein d'explications sur le fait de dormir dans un lit, des civilisations, les cultures, où encore aujourd'hui on peut dormir plutôt au sol, sur les bienfaits de la sieste.
0: On en parlait tout à l'heure.
1: Ça, c'est très intéressant.
0: Absolument, oui, clairement. Et d'ailleurs, peut-être pour les enfants qui rechignent à aller dormir, qui souhaitent rester réveillés, qui ne veulent pas faire la sieste, c'est une bonne chose de découvrir, par exemple, qu'il y a une aventure derrière le sommeil.
1: Oui, puis alors en plus, il y a une partie un peu scientifique. Ça explique aussi que dormir, c'est important pour plein de choses. Et qu'est-ce qui se passe dans notre cerveau, à quel point le sommeil est important. Et il y a même des exemples qui sont donnés sur des scientifiques qui avaient mis des techniques au point pour se réveiller pile au bon moment, pour profiter de tout ce que leur imagination avait produit pendant leur sommeil. Vraiment, donc là... on quitte la sieste repos, c'est la sieste un peu plus productive pour après exploiter ses idées et créer des choses, penser des choses. Donc pour le coup, on montre que dormir, c'est hyper important pour le corps, pour les êtres humains.
0: Et est-ce que c'est un livre relativement dense finalement ? Comment elle est ? Il y a beaucoup d'illustrations.
1: Alors
0: c'est
1: tout
0: beau.
1: À fait. Donc en fait, elles sont deux aux commandes. C'est Cécile Benoît et c'est Marion Briand pour les illustrations. Et en effet, chaque double page est illustrée. Ce que j'aime bien, c'est que c'est un documentaire où on apprend plein de choses, mais on ne va pas noyer de texte, ce qui peut être parfois un peu indigeste pour les.
0: Donc
1: les
0: on va à l'essentiel.
1: Exactement. Chaque double page, tu as un thème. et des petites explications claires. On va droit au but et on donne des informations. Mais ouais, c'est tout illustré.
0: Le dessin, il est vraiment top. Hein.
1: Ouais, moi j'adore aussi. Donc chaque, il y a plusieurs tomes. Enfin, c'est pas vraiment des tomes puisque c'est chaque fois des personnes différentes qui les font, mais il y a plusieurs
0: thèmes. C'est une série, peut-être.
1: Exactement. Uh-huh. Et chaque fois, c'est une illustratrice différente qui est aux commandes. Et là, j'avoue que sur celui-là, j'ai eu et un coup de cœur pour le thème et un coup de cœur pour l'illustration.
0: Donc, paru cette année sur les éditions
1: oui.
0: Kilowatt.
1: Exactement, paru cette année. Mais si on veut, on peut aller sur les anciens titres puisqu'ils ont fait une histoire de se laver.
0: Ah,
1: comment on se lave
3: ou s'en lave pas peut-être.
1: Voilà, à travers les époques, les pays, comment on s'habille, oui. Histoire de s'habiller, histoire de se loger. Mm-hmm. Ça aussi, hyper intéressant.
0: Waouh. Ah ouais. Peut-être des cabanes un peu.
1: Ouais.
0: Et peut-être des cabanes dans la plage, peut-être des cabanes pour l'été. En tout cas, nous sommes en train de découvrir un petit peu qu'est-ce qui se passe en ce moment au niveau de la littérature jeunesse pour vos livres d'été avec Jeanne et Noémie de la librairie Le Fayeur.

0: Vous êtes sur Canal B, c'est l'émission Le Nombril de Vénus. Aujourd'hui, nous sommes en train de parler littérature jeunesse avec Jeanne et Noémie de la librairie Le Fire. Elles ont fait une sélection qui ne doit pas être simple quand même, hein, les filles, parce que quand vous êtes là dans votre cave avec tous ces livres autour, comment fait-on pour choisir?
1: C'est un enfer, hein.
0: Oui, ça doit être un enfer.
1: Tellement de belles choses.
2: Ouais. On a beaucoup changé d'avis.
0: Oui. C'est vrai?
2: Oui, alors je présente celui-là. Non, finalement, celui-là. Tu prends celui-là, si tu prends celui-là, je prends celui-là. Non, et voilà. Donc, ça s'est vraiment fait un peu à la dernière minute, mais je crois qu'entre le début, on a commencé à réfléchir et la décision finale, on a dû changer 5-6 fois.
1: Oui.
0: Quand même.
2: Ouais.
0: Parce que vous avez l'œil qui glisse sur un ouvrage, peut-être, et vous vous dites « Ah mince, c'est peut-être plutôt celui-là
2: ». Bah, y a plein de coups de cœur, donc c'est toujours dur d'arbitrer entre eux, quoi. Et puis on ne peut pas tous les amener et te prendre en otage et prendre les auditeurs et auditrices en otage en disant une heure non-stop de livre jeunesse.
0: Absolument, déjà que Le Nombril de Vénus fait 30 minutes. Là, pour le coup, c'est sûr qu'on allait empiéter chez quelqu'un. Je ne sais pas qui, mais certainement chez quelqu'un. Nous allons continuer avec toi, Jeanne.
3: Oui.
0: Une deuxième petite pépite pour les enfants plus petits.
1: Alors pour les enfants un peu plus grands que ce que j'ai présenté tout à l'heure, mais plus petits que Noémie, là on est plutôt sur du maternel début de primaire. C'est un album qui s'appelle Un abri pour la nuit. Il a été écrit et illustré par Thibaut Rassa, il est sorti aux éditions Biscotto. Un abri pour la nuit, c'est un album qui m'a tellement touchée. Je ne m'attendais pas du tout à trouver ce contenu à l'intérieur, que ce soit en termes d'illustration ou en termes de texte. Mais j'ai été très agréablement surprise. Un abri pour la nuit, on y suit l'aventure d'un chien. Alors c'est raconté par un chien, un grand chien, qui vit à côté d'une maison très graphique, elle aussi. En fait, Thibaut Rassa, c'est un ancien architecte. Enfin, je crois qu'il navigue un petit peu entre ses missions d'illustration et son travail d'architecte. Et ça se sent vraiment dans ses illustrations. Il y a quelque chose de très graphique. Il utilise beaucoup les lignes droites. C'est assez fou. Et donc, on suit ce chien à côté de cette maison d'architecte qui va rencontrer, au début de son aventure, un tout petit bonhomme, un tout petit être humain. Et cet être humain lui dit, écoute, j'ai envie d'aller dans la grande forêt, la très grande forêt, mais mes jambes sont minuscules, je vais mettre un temps fou à y aller. Et ils vont décider donc de cheminer ensemble, puisque le chien va aller beaucoup plus vite. Et on suit comment leur relation va évoluer sur cette route, qui elle aussi, à mesure qu'on avance, va évoluer finalement. Et ce qui est très beau, c'est qu'on découvre un petit peu la routine qui s'installe entre eux, les petits gestes qu'ils vont mettre en place, comment leur amitié, leur relation va évoluer, c'est absolument adorable. Mais ce qui est d'autant plus intéressant, c'est qu'en fait, les rapports vont un petit peu s'inverser. À mesure qu'on avance, l'enfant va grandir, et à côté, le chien, lui, va rapetisser.
0: Oh.
1: C'est absolument, absolument adorable, très beau.
0: Du temps qui passe.
1: Exactement. Alors, en fait, ce qui est super, je trouve, avec cet album, c'est qu'on peut y voir plein de choses. Effectivement, moi, j'y ai vu le temps qui passe, cette avancée vers quelque chose, grandir, mûrir, etc. Mais en fait, on peut aussi y voir tellement d'autres choses. Cette relation qui se crée, le souvenir, la quête aussi. Parce que, je vous raconte pas tout, il faut vraiment lire cet album et le découvrir de bout en bout par soi-même. Mais il y a quelque chose d'un petit peu doux, amer parfois aussi, d'un petit peu mélancolique. Donc, parfois, je trouve que c'est aussi ça qui fait la beauté d'un texte. Je trouve qu'il y a c'est une émotion qui est absolument saisissante. Et c'est vrai que dans cet album, on peut vraiment y voir un peu ce qu'on veut.
0: Et on sent bien de ce que tu viens de dire que les couleurs accompagnent cette atmosphère parfaitement bien.
1: Exactement, il y a quelque chose d'un petit peu orageux, d'un peu doux, sombre, étrange aussi.
0: Étrange.
1: On se rend compte qu'il y a une grosse tempête qui va arriver.
0: Exactement,
1: L'album s'appelle Un abri pour la nuit. Qu'est-ce que ça va être l'abri? Est-ce que ça va être un vrai abri? Est-ce que l'abri c'est autre chose? C'est leur relation, c'est ce chien qui va porter, qui va protéger cet enfant? Ouais, vraiment. C'est un album qui laisse place à beaucoup d'interprétations et c'est ça qui est, je trouve, toujours saisissant en littérature jeunesse, c'est qu'on peut vraiment y mettre plein de choses, y voir plein de choses. Et celui-ci, pour le coup, m'a vraiment... il m'a vraiment touchée, vraiment émue. En plus, ça parle de chien.
0: quand on aime les chiens, c'est sûr. C'est pas moi qui va dire le contraire. tu parlais tout à l'heure qui est l'auteur d'architecte. Oui. Et c'est vrai aussi qu'il y a quelque chose de rassurant quand tu étais en train de tourner les pages du livre pour nous montrer. Mmh. Ça parle aussi d'un lieu, peut-être d'un lieu à soi, non ? D'un
1: oui,
0: lieu de...
1: C'est ça aussi. Exactement. Ouais, parce qu'on essaye aussi à un moment, bah, quand la tempête gronde, de retourner, de retrouver cette maison d'architecte. Donc effectivement, l'abri, c'est peut-être ça aussi. Mmh. Et ce qui est, je trouve, assez fou dans les illustrations de Thibaut Rassa, c'est que finalement, l'album se déroule en pleine nature. Les 90% de l'album se déroule en pleine nature. Et lui, il a quelque chose de très, très graphique. Il arrive à rendre compte d'une nature sauvage, presque déchaînée, avec des lignes très verticales,
0: très,
1: très franches.
0: Ouais, ouais, ouais.
1: Et ça fonctionne incroyablement bien. Et ça, c'est quand même un talent assez, assez dingue, je trouve.
0: Oui, j'acquiesce. Ouais. C'est vraiment très, très beau. Et c'est je magnifique. Vois, Noémie, tu es tout aussi enthousiaste.
2: Ah oui, je trouve qu'il est magnifique. Alors que moi, en plus, je suis dans la team chat. Je suis pas la team chien de la librairie. Oui. Mais non, il est magnifique autant graphiquement que par rapport au texte qui est vraiment très, très beau, très poétique.
1: Mm-hmm. Hein. Ouais, très, très
0: mais est-ce
1: beau.
0: Qu'on aurait pu faire ce livre avec un chat? Je ne sais pas.
1: Jamais de la vie.
2: Je ne suis pas d'accord. On peut faire une émission full livre de chat.
0: D'accord, ouais.
2: Je ne sais pas si tu te souviens, j'avais présenté un petit livre, l'histoire de mots, un petit chat coréen adorable.
0: Oui.
2: Je pense qu'il peut être ex aequo avec un abri pour la nuit.
0: Bon, tout le monde n'est pas spécialement d'accord sur ce plateau, mais enfin. Ce qui compte, c'est de se faire plaisir avec ce livre merveilleux. Merci encore, Jeanne.
1: Merci
0: et toi, Noémie, on va partir avec une femme délicieuse qui s'appelle Marie Plavenko.
2: Tout à fait, Marie Pavlenko, qui est autrice, poétesse, qui écrit pour les grands, pour les ados, pour les adultes, pour les petits, de la poésie, des romans, de la BD.
0: Oh, les livres albums. Adultes sont géniaux.
2: Oh, tous ces livres sont magnifiques. C'est une autrice qu'on adore à la librairie. Enfin, voilà, dans les différents rayons de la librairie, on aime la défendre. Et là, c'est son nouveau roman.
0: Et en plus, vous avez vraiment de la chance parce qu'elle va venir.
2: Oui, tout à fait. Elle vient en rencontre mercredi 3 juin. À 19h à la librairie, donc pour parler de ce nouveau livre À toi quand la nuit vient, qui est donc pour le coup là un roman ado young adulte qui est une dystopie. Donc bon voilà, c'est un roman du coup assez intense mais magnifique. Je trouve qu'elle a toujours une écriture très très romanesque, très enfin qui prend un peu aux tripes dans tous ses romans.
0: Oui. Elle sait nous garder avec elle.
2: Tout à fait.
0: Et c'est pas spécialement un thriller, mais c'est sa façon d'écrire qui fait que elle nous amène jusqu'au bout de quelque chose. Donc il faut attendre vraiment.
2: Moi je dis toujours qu'elle a une écriture qui happe vraiment très rapidement. Et donc dans celui-là, dans cette dystopie, on est dans un futur qui fait pas très envie, avec un réchauffement climatique et donc pour le coup on quitte la canicule qu'on connaît là. On est dans un quotidien où on souffre parce qu'il fait 50 degrés quasiment tout le temps. On suffoque, il n'y a quasi plus de pluie. Il y a plein de choses qui ont disparu. Et en même temps, à côté de cette dystopie écologique, on est aussi dans une France où politiquement, on est passé à l'extrême droite depuis des années, que le pays s'est petit à petit fascisé, avec beaucoup d'interdits, une grosse répression, des contrôles. Et on suit ça à travers l'histoire du une lycéenne qui s'appelle Jane. Jane, elle attend, elle a envie d'autre chose. Elle attend que cette adolescence se passe dans cet endroit, ce monde, cette époque qui ne fait pas trop rêver. Et elle n'est pas d'accord avec tout ce qu'elle voit, tout ce qu'elle vit, mais elle a tendance quand même un peu à baisser la tête parce qu'elle ne sait pas trop quoi faire.
0: Comment faire.
2: Exactement. Et elle va avoir... Alors, il y a une rencontre avec un nouveau qui arrive dans son lycée. Il y a aussi des amitiés qu'elle va tisser qui vont petit à petit l'amener à se questionner et à pousser cette envie de résister, à comprendre que des fois, on n'a plus envie de subir. Il faut trouver quelque chose. Et tout ce qui est beau dans ce livre, justement, je trouve qu'il y a ce côté engagé, mais ça fait surtout la part belle à l'espérance et au pouvoir du collectif. Comment, seul, on a l'impression que rien ne peut bouger, qu'on ne peut rien faire, mais à plusieurs, quand on tisse des liens, quand on tisse des choses, quand on transmet des choses, il peut se passer quelque chose.
0: Donc il y a quelque chose d'un peu anxiogène au départ, mais ça va vers la lumière et l'espoir. si j'ose dire.
2: Alors en tout cas, ça montre qu'on peut, qu'on peut tisser des choses collectivement, qu'on peut changer le narratif.
0: Ouais, parce que Plavenko, elle ne cherche pas forcément une fin heureuse dans chacun de ses livres, mais elle peut tendre quand même, j'imagine, surtout dans cette littérature plus axée jeunesse, à faire quelque chose de soft en soi, non?
2: Alors, oui et non, parce que je trouve qu'elle édulcore pas du tout à cette société dystopique. Et je trouve que ce qui est assez glaçant, c'est qu'elle n'est pas partie, comme dans certaines dystopies qu'on peut avoir, je pense, aux plus connus, hein, genre Hunger Games, dans des choses où on a l'impression que ça n'arrivera jamais. Là, c'est presque trop proche de nous et on se dit « Ah, il manque pas grand-chose pour que ça dérape
0: oui. ».
2: Donc ça la rend très crédible, cette France qu'elle nous dépeint. Et en même temps, je trouve que oui, elle montre comment... Ce que je trouve fort, c'est ça, c'est les liens qui vont... Alors il y a un lien, évidemment, il y a une romance, elle va tomber amoureuse. Donc il y a ce lien amoureux, mais il y a aussi les autres liens, les liens transgénérationnels. Il y a toute une partie où on découvre aussi, elle a été élevée par une grand-mère qui a tissé, donné des choses. Il y a des personnes... adultes qui essayent de changer aussi tout ça. Il y a les liens d'amitié et comment on peut ne pas toujours être d'accord, mais comment on peut ensemble quand même essayer d'avancer et de changer les choses. Donc oui, dans ce côté-là, moi je trouve que ça donne quand même beaucoup d'espoir et ça montre qu'on peut reprendre les choses en main, peut-être pas tout seul, mais qu'à plusieurs, on est fort, quoi, on est plus fort.
0: Voilà, parce qu'in fine, peut-être qu'on veut juste la même chose.
2: Exactement.
0: Hein, c'est vivre dans un monde...
2: Un pays où on peut...
0: Supportable.
2: Supportable, exactement. Oui. Où on peut respirer, où on peut vivre, tout simplement.
0: C'est formidable. Donc, c'est quand même un livre pour lire l'été à la plage.
2: Oui.
0: Ouais.
2: Parce que Marie Pavlenko, c'est toujours une bonne idée.
0: C'est vrai.
2: Voilà. Tous ces romans, vraiment, allez-y, les yeux fermés.
0: Mais je suis tellement d'accord avec toi, c'est un truc de fou, quoi.
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0: c'est la fin de l'émission, les filles. J'ai déjà envie que vous reveniez. Nous voir
1: c'est quand
0: ici.
1: Tu veux. Quand
0: ben,
1: tu veux.
0: Ben, c'est formidable parce qu'il faut parler de littérature aussi pour les plus jeunes.
1: Tout
0: on
1: à
0: est d'accord.
1: Fait. Hein. Il faut
0: tout
1: faire
0: type
1: lire
0: de livres.
1: Les petits, les moyens, les grands.
0: Ouais. Tout le monde.
1: Voilà, tout le monde délivre.
0: Alors, tout le monde délivre la main, tout le monde a profité. Donc, notamment en ce moment, à cette période où vous allez avoir un peu plus de temps, hein, puisque les vacances scolaires approchent à grands pas. Donc, faites les bons choix et faites-vous plaisir surtout. Merci beaucoup, les filles.
2: Merci.
0: À bientôt.
2: À bientôt.
0: À
2: bientôt.
0: Et vous qui nous écoutez, bon, bah, très bon week-end à vous. À très bientôt. Allez, bisous. Bye.

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Salut à toutes et à tous, c'est Stéphane avec vous pour une nouvelle émission de Stone Circus après un petit mois d'arrêt. Bah oui, on s'était vu autour du 22 avril et cette émission est en direct si vous l'écoutez. On est le 23 mai, donc ça fait un mois plein de nouveautés. Entre temps, c'est fou comme il y a beaucoup de choses à sortir, donc très heureux de vous retrouver entre 18 et 19h sur Radio Luxe en direct ou en différé, cette fois-ci c'est en direct, tous les samedis et le dimanche, un dimanche sur deux sur Canal B, la radio bretonne et les podcasts bien entendu sur www.stonecircus.com, tout est à jour. Vous pouvez y aller et piocher, écouter surtout beaucoup de musique. Ici, on écoute essentiellement du garage, du psyché, en fait tout ce qui est rock'n'roll, et ce ne sont que des nouveautés, et il y en a beaucoup encore aujourd'hui, énormément. C'est tant mieux, c'est que c'est une scène qui vit tout le temps et à fond la caisse. On va commencer par cet exemple, pour illustrer cet exemple, pardon, avec les Hive Minds, un groupe norvégien qui a sorti déjà un très bon album que je vous avais passé dans cette même émission, sur le label Back to Beat. Voici le deuxième album qui sortira, bah là ça y est, c'est sorti hier exactement, le 22 mai. Il s'appelle Restless Park l'album, je vous propose le titre Diamond Drop, les Hive Minds, pour commencer cette émission de Stone Circus.

On a attaqué cette émission avec les Hive Minds de Norvège, avec le titre Diamond Drops, extrait de leur nouvel album qui s'appelle The Restless Park. Et on est resté en Scandinavie avec leurs voisins, les Suédois de Deadly Spirits, c'est le nouveau single Rattle Queen, qui est sorti sur Rogue Records. Super label français que je ne cesse de vous parler dans cette émission. Et on va rester avec Rogue Records puisque il y a eu un doublé, il sort toujours par deux avec des pochettes tout le temps magnifiques. Le nouveau single des Giant Robots, c'est un groupe de Lausanne suisse qui existe depuis 96, qui a sorti 4 albums et puis quelques singles. Voici le nouveau single, il s'appelle Spooky Signs, et bien sûr c'est terrible, comme tout ce que font les Giant Robots.

Oula, les énervés de... avec le nom que j'adore, les Oompa Loompas, les, on peut dire les Brood ou Pandoras espagnols. L'album est excellent, vraiment. Le titre c'était Jail of Thoughts, ça sort sur Wild Cave Records, et le titre c'était Augustus Gloop, pochette magnifique. Achetez ça les yeux fermés. Tout ce que je vous passe, il faut acheter évidemment ça les yeux fermés. On part au Québec, à Montréal, avec le nouvel album pardon, des Jukies. Excellent disque, encore une fois. C'est toujours très bien produit, les Jukies. Ça sort sur Chaputa Records. Ils l'ont appelé Greatest Beats. Et le titre, c'est That Beat. Les Jukies dans Stone Circus. Nouvel album, toujours très très bon. Hein, très,

Vous êtes toujours dans Stone Circus, émission spécialisée en nouveautés garage. Deux nouveautés garage là, sublimes, à savoir les Jukies pour commencer avec le nouvel album qui s'appelle Greatest Beats de Montréal. En fait, les Jukies, c'est le side project des Envahisseurs. Et on retrouve deux membres, il me semble, dans les Jukies des Envahisseurs. Et à l'instant, c'était le groupe italien. Il avait reconnu, enfin au moins l'accent, I Fenomeni, ça c'est un vieux groupe hein, italien de garage qui ressort, puisque moi je pensais que c'était terminé pour eux, mais non, ils ressortent un EP 4 titres, où ils reprennent des morceaux, je vais y arriver, 60s Garage Punk en italien, et là c'était le classique des Changing Times, qui s'appelait, il est dur à dire, How is the air up there? Moi, j'ai toujours connu ce titre-là plutôt par le groupe néo-zélandais, les Ladidas, qui font une version un peu plus énervée, je trouve, à la même époque, 65-66. Et donc, la version des Phenomini, là, ça devient Come si sta lassù. Voilà, je pense que ça veut dire. Bref, on poursuit avec les Jackades, un nouvel album des Jackades, vraiment très bon, comme d'hab, Fade In il s'appelle, la pochette est un petit peu discutable je trouve, l'impression d'entendre qu'on va entendre une musique électronique en voyant la pochette. Bon bref, le contenu est génial, le titre s'appelle Mute the Sound, surtout ne respectez pas ce qu'ils veulent, hein. restez allumés et écoutez ça à fond, Mute the Sound, Fade In c'est l'album, les Jackades dans Stone Circus.

Deux titres enchaînés dans Stone Circus avec les Jackades et leur nouvel album qui sort. Alors c'est une co-réalisation entre le label français Danger House et le label, alors je sais plus si norvégien ou suédois, en tout cas scandinave, Beluga Records. L'album s'appelle Fade In, il est très bien. Mute the Sound, c'était le titre. Et à l'instant, c'était les garagistes de Vancouver. On est resté, comme tout à l'heure, avec les Jockeys en Canada. Bad Beats, nouvel album, le quatrième disque, toujours des pochettes très BD, très garage aussi. Quatrième disque qui sort sur Soundflat, il s'appelle Shiver and Shake, 14 Canadian Cool Cuts. C'est vraiment top, du bon garage. Il y a quelques reprises aussi que je vous ferai découvrir. Au fur et à mesure des émissions, bien sûr, on va décortiquer ce disque.

Rubrique réédition dans Stone Circus, je vous propose des galeries qui sont rééditées en ce moment, et c'est surtout cette rubrique composée de groupes bien sûr psychédéliques ou garage, voire des compilations, bref. Et bien là je vous gâte avec tout ce qui va suivre. On commence avec L'Agonia, un groupe péruvien qui avait sorti un disque magnifique en 1970, hein, c'est la même histoire que beaucoup d'autres groupes, ils sont fans de la British Invasion. Ils adorent Hendrix, Cream, Santana, ils mêlent quand même leurs influences sud-américaines dans leur musique, ça groove à mort, c'est son d'orgamon des terribles, ça sort chez Monster Records, du très bon boulot avec la pochette reproduction officielle. Et il y a aussi un deuxième album qui est réédité, qui est un petit peu moins en dessous, je trouve il est beaucoup plus pop que celui-ci, et voilà, ils auront une courte vie, les L'Agonia. Conseiller si vous êtes fan de Traffic Sound, Latin American Rock, tout ce qui est All Together, Black Sugar, Telegraph Avenue, tous ces trucs là, c'est fait pour vous. On poursuit avec une belle claque que j'ai prise là dans la tronche avec cet album qui est sorti nulle part, qui s'appelle The Second Coming, c'est le groupe, l'album s'appelle Evaluation, c'est Monster Records qui propose ça, je vous en reparle juste après.

Voilà, grosse claque là de cette nouveauté, cette réédition, ce disque qui n'était jamais sorti auparavant. Le groupe s'appelle The Second Coming et c'est Gersen et non pas Monster, toutes mes excuses, qui sort ça. C'est vraiment une tuerie, la pochette est absolument sublime, très psychédélique. Alors qui se cache derrière ce groupe ? Eh bien des futurs membres, hein, ils iront fonder par la suite, parce que évidemment ça ne marchera absolument pas, parce que le disque ne sortira pas à l'époque. Ils iront rejoindre Iron Butterfly et fonder Captain Beyond. Rien que ça, quoi, des gros machins, certains membres de ce groupe-là. Et c'est un groupe qui est de Floride à la base. Voilà, ils se réunissaient entre musiciens, entre guitaristes pour faire des sessions de jam devant 6000 personnes, rien que ça, dans leur ville, là, du côté de... Alors je ne sais pas, je crois que c'est au nord de Miami, à Sarasota. Et ils enregistrèrent un album qui devait sortir, mais ces cons-là n'ont pas payé la facture du studio qui s'élevait à 6000$. Et bien évidemment, le studio a gardé les bandes jusqu'à ce qu'ils soient retrouvés dans les années 90. Alors ça a dû sortir en version pirate, mais pas de façon légale. Le label Gersen le fait toujours, c'est toujours très propre. Il n'y a pas de lézard avec eux, c'est du légal. Sortent avec une pochette absolument sublime en deux couleurs, noir et puis un splatter, je crois. Voilà, vraiment à conseiller. Et dont les guitaristes avec lesquels ils jouaient à l'époque, eh bien, il y aura quand même les futurs Allman Brothers qui formeront Allman Brothers Band. Rien que ça. Il y a un morceau qui fait très très d'ores, je vous le passerai dans une prochaine émission. Il faut acheter absolument ce disque, il est quasi épuisé. J'attendais aussi avec très forte impatience ce disque de Writing on the Wall, le premier album qui s'appelle Power of the Picks, dans une lignée. Alors c'est un groupe écossais d'Édimbourg qui a sorti un disque dans la fin des années 60, assez lourd, hein, on est plutôt dans le heavy psy avec du gros orgue à monde en avant. Si vous aimez Atomic Rooster, Deep Purple et tous ces trucs là, et ben voilà, ça ressemble à ça. Le groupe s'appelle Writing on the Wall et l'album donc Power of the Pig vient d'être réédité enfin aussi par Gersen. Je suis ravi entre ces deux disques là, voilà, mon cœur est comblé. Je vous propose le titre Mrs. Cooper's Pie. J'aurais pu vous en passer d'autres, mais souvent c'est très long. Celui-là est beaucoup plus radiophonique.

Allez, je vous laisse jusqu'à la fin avec ce magnifique son d'Orgaillonde. Carrément un de mes disques de cette époque préféré. J'attendais vraiment avec impatience qu'il soit réédité. Et bim, il est tombé. J'en suis ravi. Il est bien sûr déjà commandé en vinyle gris. On poursuit avec une nouveauté. On reprend les nouveautés 2026 avec ce nouveau disque des Datura 4. Alors, Datura 4, c'est le side project de Dom Mariani, ex Stems. Enfin, pas ex, parce que les Stems existent toujours. D'ailleurs, on va en reparler tout de suite. Datura 4. Datura 4, c'est la version un peu, le côté un peu heavy, un peu psyché, boogie rock, blues de Dom Mariani. Il a trois casquettes, il a la casquette garage avec les Stems, il a la casquette power pop avec les DM3 et il a cette casquette avec les Datura 4 que j'aime beaucoup. Et ils sont déjà au moins à 4 ou 5 albums. Là, c'est le nouveau single qui sort chez Rogue Records. Oui, oui. Alors, deux reprises. Alors, je suis un petit peu déçu sur les reprises parce que c'est un peu facile, mais elles sont bonnes. Hein. I'm a Man et The Train Kept Rolling. Ils le font très bien. Je vous propose donc I'm a Man par les Datura 4. Ça ressemble vraiment à la version qu'avait faite aussi Chicago

Ah, je vous gâte là, le nouveau Stems, le groupe des années 80, Garage. Donc l'enchaînement était parfait avec le groupe d'avant, Datura 4, puisqu'il s'agit du même chanteur. Datura 4 avec le titre I'm a Man, la reprise bien sûr, classique 60s, et bien exécuté. Hein. Et à l'instant, c'était le premier groupe qu'il a créé, Dom Mariani. Les Stems, que j'adore, groupe des années 80, 3 albums au compteur, plus un live, plus une chier de single. Et ça, c'est le tout nouveau single, et bien il tue ce nouveau single. Ça sort sur Cheer Squad Records, un label australien qui est disponible uniquement là-bas, donc ça coûte un petit peu. Mais en tout cas, le morceau qui s'appelle Your Candle of Love est une tuerie. C'est un hit, ce truc, avec ce groove incroyable et ce son de fuzz permanent. Et c'est Dom Mariani qui me l'a envoyé lui-même, trop sympa, et il m'a envoyé tout ce qu'il a fait avec les Datura 4, Stems, etc. Hyper gentil, le mec. Je vous passerai d'autres Datura 4, notamment les extraits du prochain album, vraiment très très bien. On poursuit avec Jour d'été, c'est le nouveau titre du EP de Fleur avec une pochette sublime. Vraiment, je suis très déçu par le contenu parce que, à part ce titre, Jour d'été, le reste est. C'est pas bon quoi, c'est mou, c'est des balades chiantes, enfin bref, on écoute quand même Jour d'été qui correspond bien avec la météo actuelle.

0: La jolie Fleur à l'instant qui sort son nouvel EP, Jour d'été. Je crois qu'il va falloir arrêter Fleur parce que c'est pas bon. Hein. Celui-là est très bien, hein, j'avoue, Jour d'été, très bon disque. Les trois autres titres sont pas bons. Voilà. Et je crois que c'est son dernier disque, hein. Elle arrête ensuite, c'est peut-être pas plus mal. On va terminer cette émission avec l'excellent Michael Owen Quartet que je vous fais découvrir là depuis quelques semaines déjà, que j'ai eu la chance de rencontrer pas plus tard qu'il y a quoi 15 jours à peu près, et on a discuté, on a taillé le bout de gras autour d'un café, c'était bien cool, il est super sympa, il sort des disques aussi vite que je sais pas quoi, que son ombre, il n'arrête pas de produire et c'est... Tant mieux, pour l'instant ce sont des choses autoproduites, mais j'espère que ça sortira en vinyle car il mérite d'être sur ce support. Nouvel extrait, exclusivité pour Stone Circus, car ça sortira uniquement pour les réseaux sociaux. C'est un titre qui correspond bien à l'actualité, surtout la météo qui est très très lourde en ce moment, et il propose de danser en slip. Il y aura des petits challenges, suivez-le sur les réseaux, vous verrez ce qu'il faudra faire. Et c'est tant mieux parce qu'il fait très chaud. Bisous, sortez couverts, faites attention à vous. On se retrouve dans 15 jours. En attendant, il y a le site www.stonecircus.com pour écouter tous les podcasts. Bye, bisous.
1: Après une journée difficile.

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0: Bonsoir et bienvenue dans le tri sélectif. Cette semaine, nous repartons 70 ans en arrière à la recherche des trésors oubliés de l'année 1956. 1956 qui, dans les livres d'histoire, semble être le point de départ du rock'n'roll. On le place soit en 54 si on parle du proto-rock, en 56 si on met ses débuts au niveau de la carrière d'Elvis et de Chuck Berry. Vous allez voir que c'est plus compliqué que ça et vous allez voir surtout que ce soir, on va pas s'intéresser qu'au rockabilly, on va même surtout s'intéresser aux pionniers du R&B et du blues. Et contrairement à ce qu'on fait d'habitude, je vais pas intervenir entre les morceaux, on va se faire un grand mash-up de l'année 56 où vous allez pouvoir entendre ça comme si vous étiez, comme si vous écoutiez la radio à l'époque. C'est évidemment une émission très américaine, je vous le concède, et vous pourrez retrouver la playlist avec tous les artistes et les morceaux dans l'ordre sur le www.canalb.fr à la rubrique tri sélectif. Je vous laisse, vous allez entendre des noms connus comme Fats Domino, Billie Holiday, Chuck Berry et plein d'autres un peu plus obscurs. Vous allez voir, profitez bien et bon voyage dans le passé.
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Vous écoutez le Tri Sélectif sur Canal B et nous sommes repartis ce soir 70 ans en arrière à la recherche des trésors oubliés de l'année 1956. Une playlist entière sera retrouvée sur le site de Canal B. Je vous laisse savourer.

Et c'est la fin de ce tri sélectif où nous sommes retournés 70 ans en arrière à la recherche de trésors plus ou moins oubliés de l'année 1956 avec des faces A, des faces B, tout un mélange de chansons et de genres que vous pouvez retrouver en podcast à la rubrique tri sélectif sur le site de Canal B. Vous aurez toute la playlist avec tous les artistes qu'on vient d'écouter. Et moi je vous dis à la semaine prochaine si tout va bien. 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

Eh bien bonsoir, vous êtes bien sur Skanking Time de la grande Canal B. J'ai une heure et demie de ska en fusion sur Canal B à vous soumettre du ska sous toutes ses coutures. On vous passe du ska, ce qu'on appelle du holdies, on vous passe aussi du rocksteady, du early reggae, du reggae évidemment, du dub. Et cette année précisément, je vous passe davantage de choses plus ou moins actuelles. Ça peut être du Two-Tone des années 70, aussi du revival, beaucoup de revival allemand ce soir pour ainsi dire. Je vous passerai car une nouvelle fois j'ai ressaisi un de mes disques de Derrière les Fagots, et c'est Dr. Woogle and the Radio qui était passé pour le Danskala en 2002 il me semble, et ils sont sur le live de 2002 du Danskala, groupe allemand très cuivré comme savent si bien faire les Allemands. Je suis toujours un petit peu moins fan de la voix, mais c'est comme ça, c'est mon parti pris. Monsieur Scantino va bientôt arriver, c'est vrai qu'il arrive du Finistère, il a un petit peu un léger décalage horaire. Mais on démarre sur du Two-Tone, un groupe que j'adorais. C'est un groupe des années 90, new-yorkais, c'est New York Citizens. Là, vous allez voir, ça ressemble beaucoup à du Madness. Et c'est le morceau Dance, et là, ça envoie du lourd. Hein. C'est du vrai Two-Tone, c'est un morceau qui va accélérer. Magnifique morceau, c'est Canal B, c'est Skanking Time du direct de 20h à 21h30 sur les bonnes vibrations. C'est parti avec les New York Citizens.

Et là, comme je vous l'ai dit, j'étais en plein dans le Two-Tone. Le premier morceau des New York Citizens, c'était le morceau Dance. Et à l'instant même, c'était le morceau Shut Up and Listen, un peu plus consensuel, effectivement. Un peu plus pop, surtout à la voix, mais il y avait de la guitare, ça jouait de ouf, comme disent les Jones. Cette fois-ci, j'enchaîne avec ce fameux groupe allemand qui tourne encore. D'ailleurs, ils ont une...

des percussions. Le seul petit bémol, c'est la voix, mais c'est comme ça. C'est notre côté Frenchy. C'est parti avec le magnifique groupe de Dr. Wiggle on the Radio. Nous sommes en 2002, c'est l'Europe, c'est Tellus, malgré tout, normal, c'est car c'est Skanking Time. Et ouais.

Waouh, waouh, waouh. Là, vraiment, c'était une instru magnifique. Il y a même du piano. Ça envoie vraiment du lourd, du ska traditionnel de 2002 en Germania. Et j'enchaîne avec un morceau du 45 tours, car toujours sur Elmo, vous vous souvenez, je vous avais passé pas mal de petits groupes issus de Elmo, comme les comme les Insiders notamment, comme les Knife Hots, Hot Knives, que je vous repasserai peut-être un petit peu plus tard. Bref, c'était un label allemand qui envoyait beaucoup de revival. Le morceau qui suit donc est le morceau A de ce 45 tours, c'est le morceau The Taste of Your Love. Vous allez voir, c'est un morceau plutôt rocksteady, je dirais, et c'est peinard, c'est Canal B, laissez-vous faire, on est tranquille en ce dimanche soir, il faisait chaud aujourd'hui, j'en ai profité pour me baigner, c'est coolos.

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1: Wow, wow, quel morceau! Là, vous avez eu le droit à trois morceaux de Dr. Google and the Radio. Des morceaux des années 2000. Effectivement, j'avais commencé avec la magnifique instru hein, qui n'est pas piquée des hannetons. Elle s'appelle Radio Tune. Rien de tel que sur une émission de radio. C'était une instru magnifique avec du piano sans voix. Les cuivres se répondent, c'est magnifique. J'ai suivi avec un morceau complètement rocksteady, mais cette fois-ci issu de leur 45 tours. C'est The Taste of Love qui nous fait vraiment penser à une reprise de Derek Morgan, et je trouve que le son ressemble aussi aux Hepcats dans le côté très propre de cette production très rocksteady. Et à l'instant même, c'était When I See Your Eyes qui est toujours sur leur album Suitable. Magnifique morceau, et là j'enchaîne avec la face B de leur 45 tours. Ce sera mon dernier morceau de Dr. Wiggle. Mais si vous kiffez, vous pouvez aller voir sur le net, aller taper, pianoter, vous allez voir. Et le morceau qui suit s'intitule Coffee Man, face B. D'un 45 tours trop cool. Skanking Time, c'est Scanal B, on est peinard. Un morceau un peu plus speed.

Et là, c'était donc les Dr. Woogle avec mon dernier morceau, le morceau très speed, Coffee Man, avec de c'était pas vraiment de... Il y avait surtout de l'orgue sur ce morceau. J'adore ces speeds, c'est magnifique. Les Allemands étaient très forts dans les années 2000 pour reproduire ce son ska et l'approprier avec énormément de cuivre. Vous avez capté. Cette fois-ci, j'enchaîne avec une nouveauté, messieurs dames, car le morceau qui suit est 100% early reggae. C'est incroyable ce que peut se faire comme en Amérique latine, ce genre de son, avec les Traveler All Stars notamment. Et là, c'est les Cool Moods. Et vous allez voir, là, on est dans ce qu'avaient fait les Agro Lights il y a 20 ans de cela. C'est encore, pour moi, c'est aussi frais, sinon un peu plus moderne. Bref, c'est le morceau If I Were You, sorti sur Shubidoo Records. Vous pouvez aller voir sur Bandcamp, il y a pas mal de morceaux de ce label actuel qui est à la fois, il est à la fois colombien et madrilène. Et c'est malgré tout des Argentins, les Cool Moods, avec le magnifique morceau If I Were You. Vous êtes bien sur Skanking Time, c'est Canal B, c'est du direct, on est peinard, c'est dimanche soir.

Et là, c'est la claque totale, hein, ce que peuvent faire les Argentins, les Cool Moods. Vraiment, j'en suis fan, hein, c'est tout récent. Le premier de ces deux morceaux incroyables hors ligne reggae, c'était If I Were You, superbe instru. Vraiment, là, j'en suis sans voix, hein, par rapport à cette qualité musicale qui me fait penser à Airy Beats, ce que faisaient les agro, avant les agro. Et à l'instant même, c'était un featuring avec Laura Leia, les Cool Moods, avec le morceau Love Defender. Là, vraiment, je ne sais plus quoi dire. Mais malgré tout, on enchaîne avec, vous savez, les Anglais que je vous ai passé il y a deux semaines de cela, lors de la visite de Monsieur Erwan. Et c'est le morceau, des morceaux comme ça de l'album de Grover, le label allemand. C'est le morceau High Wake Up Screaming. Je vous ai pas passé parce que je vous en avais passé très peu et j'en ai beaucoup parlé. Donc là, je fais le contraire. C'est parti, c'est Skanking Time du direct.

0: Et là, c'était donc le morceau I Wake Up Screaming sur la face B du Groover des Hog Knives, les célèbres anglais. Et là, je retourne cette fois-ci à Mexico avec les Cool Moods, avec le morceau Mexico Morning Sun. C'est normal, on est peinard, c'est bientôt l'été.
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Et là, c'était mon dernier morceau des Cool Moods. C'est le morceau Mexico Morning Sun. Là, c'était top, top, top, top, top. Tout comme le morceau qui suit, c'était des Rennais, des Bretons. C'était Magic Lord, Lord, le grand tromboniste qui avait commencé avec les Rude Boy System. Il a fait les Vikings Remedy. Bref, un grand palmarès pour ce grand tromboniste normand. Là, c'était son groupe avec le morceau The Mummy. Et sur l'album sorti sur Red Dead Man, hein, notre ami Red Dead Man, c'est l'album New Day. Return from the Moon. C'est du direct, c'est Canal B. Laissez-vous faire. Du local.

Et donc c'était deux morceaux de Magic Lord et des Mighty Drakkars, avec notamment Sweet Mir au chœur. Et vraiment c'était une grande chanteuse qui participait au chœur. Le premier de ces deux morceaux c'était Mummy, un morceau très horrifique qui fait flipper comme ça, tout comme les Five Commandments à l'instant même. C'était 9 minutes de ska actuel, enfin plus ou moins actuel, mais qui était des Rennais, voilà, ce qui est rare sur Skanking Time. Je vais enchaîner cette fois-ci avec du Derrick Morgan, donc je vais retourner dans du reggae traditionnel, normal pour cette heure-ci car nous sommes à la dernière demi-heure de Skanking Time. Scantino arrive bientôt. C'est une production de Bunny Stryker Lee, c'est sur une compilation magnifique, Jamaica Soul, des tubes de 69 à 77 avec genre Derrick Wilson, Alton Ellis, John Holt, Slim Smith, bref du beau monde. C'est du reggae, c'est plutôt roots. Ça enchaîne avec le morceau Get Ready, c'est Skanking Time, la dernière demi-heure avant du métal injection, du métal qui tâche.

0: Ouais, ouais, ouais, c'est le retour de Scortino. Comment va-t-il? Il arrive à brûle pour le point pour les dernières 20 minutes. Attends, tu vois, t'es arrivé tellement vite comme un éclair, tel Zorro avec ta casquette et tes lunettes. Ça va, Scantino?
1: Ça va.
0: Est-ce que tu nous ramènes un petit peu d'air frais du Finistère?
1: Carrément, même, et du soleil du Finistère.
0: Et donc, t'as pas capté, mais ma dernière sélecta, c'était Delroy Wilson avec le magnifique morceau très roots. Get Ready, j'avais enchaîné avec I'm From Space de Uroy. Hein. Et à l'instant même, c'était là, on tape dans l'excellence une nouvelle fois sur Skanking Time. C'était les Paragons, tout comme le morceau qui s'ensuit. Et ouais. Monsieur Scantino, c'était le Smile It's a New Day. C'est à toi, qu'est-ce que tu vas nous passer?
1: Je vais te passer The Tide Is High des Paragons, quoi. La marée est basse.
0: La marée était basse, mais en fait, c'était l'introduction de Skanking Time.
1: Écoute.
0: Mais comme tu es de retour, inconsciemment, tu vois, tu fus connecté, c'est normal. C'est les bonnes ondes de Canal B, Scantino. Merci à toi. Et tu vois, j'avais même préparé la version de Uroy, quoi, au cas où, quoi, tu vois, qu'on se la fasse en mode coquin.
1: Et on peut se la faire en mode DJ si tu veux.
0: Et ouais. C'est parti, il est calé.

0: Scantino, les dernières cartouches, c'est For You.
1: Eh ben, c'était Tidy's Height des Paragons. Ensuite, c'était les Cimarrons, le Rock You Baby.
0: Rock You Baby, qui est sur un morceau complètement disco.
1: Carrément. Ensuite, j'avais mis Carl Dawkins et son I'd Rather To Go Blind, un morceau à la base d'Etat James. Et là, je m'étais gouré.
0: Le fameux cover.
1: Je m'étais gouré parce qu'il est crédité Carl Bert. Et normalement, celui-là, c'est une version toastée. Tu vois, je voulais te mettre.
0: Mais comme t'es arrivé un petit peu speed comme ça du Finistère, t'as le droit à l'erreur, Scantino.
1: Et on avait oublié ta version, toi, de U-Roy.
0: Oui.
1: Tidy's Hide.
0: Yes, revue et corrigée par le grand DJ. Merci, Scantin. Ce fut court, mais fort appréciable. Et arrivederci, sayonara, la bonne acte et Boudoukas, plein de Boudoukas et vive Canal B. C'est la dernière cartouche et tu nous passes quoi, dis-moi?
1: C'est Invaders, le morceau Trapman.
0: C'est parti, c'est Skanking Time, c'était du direct. Coolos, la semaine prochaine, peut-être le retour de Mr. Bones. Wait and see, restez sur les bonnes zones de Canal B avant du métal, injection du métal en fusion. Yes, I.

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0: Bonsoir à toutes et à tous, bienvenue sur Canal B 94 MHz pour cette 795e de Metal Injection. Vous êtes en compagnie de Yannick à la technique.
1: Bonsoir à chacun et chacune.
0: Et moi-même Olivier qui donc co-anime avec Yannick puisque c'est, tout repose sur lui. S'il ne veut pas faire l'émission, on ne peut pas. Donc voilà. On commence tout de suite avec une petite doublette. Il y aura donc Acacia Avenue des Danois. Il se sera suivi de Monolord.
1: On commence avec du bon heavy, hein, du heavy metal, du metal lourd en fusion par cette chaleur caniculaire.

0: À l'instant, sur les ondes de Canal B, il s'agissait du stoner de Monolord avec le morceau You Bastards. Et c'est donc extrait l'album Never Ending, une sortie Relapse Records du 29 mai dernier.
1: Et pour ouvrir les hostilités, c'était Acacia Avenue, un nom de groupe qui nous rappelle une chanson bien connue des Iron Maiden, un groupe danois, vous disait Olivier. On s'est écouté le morceau qui s'appelle Lies of 100 Years. L'album s'appelle Chapter 5 et c'est une sortie Pride and Joy du 29 mai dernier, c'est-à-dire vendredi, toute fraîche dans les bacs.
0: Et je vous propose de poursuivre cette 794e de Metal Injection.
1: 15e.
0: 75, voilà, ça y est. Bah voilà, une erreur sur la playlist. Voilà, bon, je savais que ça allait arriver.
1: On vous dit tout, il y a une petite erreur de frappe dont je suis responsable, effectivement.
0: Certains diraient une coquille, moi je dis il y a le paquet. Il y a une coquillette. C'est donc Yacht Iria qui va donc que vous allez entendre de suite et ce sera suivi de Liva.

0: À l'instant sur les ondes de Canal B, c'était Liva avec le morceau Scent, extrait d'un disque qui s'appelle Ecce Mundus. C'est une sortie Wormhole Death et ça date de vendredi dernier.
1: Et c'était précédé de Yacht Iria avec le morceau The Blind Eye of Antichrist et c'était extrait de l'album Gone with the Devil, une sortie Metal Blade du 8 mai dernier.
0: Nous enchaînons dans cette 795e édition des Metal Injection en compagnie de Fable, suivi de l'excellente Chase Kane. Et on se retrouve après pour la double spéciale dans cette 795e édition des Metal Injection sur Canal B.

0: À l'instant, sur les ondes de Canal B, c'était donc Chase Kane avec le morceau Love Tornado, extrait de l'album Reckless, sorti Frontier Records du 27 mars dernier.
1: Et je vous invite, si vous ne connaissez pas ce disque, à l'écouter en intégralité, puisque tous les morceaux sont de très très bonne facture, même mieux que celui qu'on a écouté pour certains. C'est un petit mix, vous voyez, entre Def Leppard et Bon Jovi.
0: Et puis n'hésitez pas à aller voir les clips aussi, c'est très agréable.
1: Exactement, mais effectivement, j'ai découvert cet artiste récemment, et effectivement, j'ai acheté le disque, et ouais, c'est plutôt bien si vous aimez le bon hard FM, comme on disait, des années 80.
0: Et puis il y a tout, dans le style vestimentaire et tout, ouais. La totale.
1: Il y a tout, musicalement tout, et les morceaux sont vraiment bien trouvés, des bonnes mélodies et tout, et franchement, cette dame a fait un très bel album. Juste avant, c'était Fable, avec le morceau de Owl, et c'est extrait d'un disque qui s'appelle, enfin d'un EP, soyons plus précis, qui s'appelle Long Hath the Night Dwelt. C'est une sortie Dying Victim Productions du 22 mai dernier. Il est temps, amis auditeurs et auditrices, dans cette 795e édition de Metal Injection, exceptionnellement de ne pas retrouver le classique de la semaine, mais la spéciale Fête des Mères. En effet, nous sommes le 31 mai et on pense chacun et chacune à notre maman, où qu'elle soit et qui qu'elle soit. Et Steel Panther, toujours dans la poésie, nous a fait un morceau qui s'appelle The Mother's Day Song, donc c'est-à-dire la chanson de la Fête des Mères. Bon, il n'y a pas besoin d'être super fort en anglais pour comprendre le refrain.
0: Si vous, même moi, je l'ai compris. Quand j'ai vu la playlist que Yannick avait donc remplie avant moi, j'ai donc rien à voir avec les mamans. Et là, tout d'un coup, j'ai dit, tiens, j'ai Steel Panther qui a fait une chanson, je m'attends au pire. Et effectivement, on est dans le pire, puisque voilà.
1: Steel Panther, le Elmer Footbeat du métal, on va dire ça comme ça.
0: Carrément. Donc voilà, et puis le clip qui est très marrant, où ils ont un peu un air ça fait penser aux Beatles, voilà, avec leur air innocent, mais qui dure 2 secondes, puisque voilà, la gestuelle est là.
1: Et la reprise de la semaine juste après, Olivier, et avec un classique.
0: Voilà, on retourne dans les années 80 avec la BO de Top Gun, et là c'est No Resolve qui reprend Danger Zone, donc la BO de Top Gun.

0: Une reprise de Kenny Logan, Olivier, à l'instant.
1: Et oui, c'était No Resolve avec le morceau donc Danger Zone. Ceux qui ont connu Top Gun, vous l'avez peut-être connu, il y a quand même la mélodie qui reste. C'est donc un single autoproduit et sorti en 2022, que vous pouvez retrouver sur YouTube en l'occurrence.
0: Et c'était précédé de Steel Panther avec le morceau de Mother's Day Song. C'est également un single qui est sorti au début du mois. C'était le 8 mai dernier via Frontiers. Et puis on l'avait gardé en stock rien que pour le passé spécifique.
1: Tu l'avais gardé en stock.
0: Le 31 mai, jour de la fête des mères. Et on embrasse bien sûr toutes les mamans d'ici et d'ailleurs. Il est temps, amis auditeurs et auditrices, dans cette 795e édition de Metal Injection, de retrouver évidemment quelques news du monde du métal, et notamment des annonces de sortie d'albums, Olivier.
1: Le groupe de heavy metal allemand Mob Rules sortira son nouvel album intitulé Story from the Verdant Valley le 21 août prochain chez Roar. Deux des 10 titres composants, l'album, sont déjà en ligne. Composant, je pense qu'il manque le P.
0: Oui, ça va.
1: J'ai mis du temps à comprendre. Excusez-moi.
0: Ça, c'est la chaleur.
1: Oui.
0: Le groupe de heavy metal britannique, on ne présente plus, Judas Priest, travaille actuellement sur son nouvel album. C'est ce qu'a annoncé Ian Hill, bassiste fondateur légendaire du groupe, dans une interview récente accordée en Espagne. Toutes les pistes instrumentales et backing tracks sont enregistrées, a-t-il précisé. Le style est un peu différent du précédent album, c'est peut-être un peu plus traditionnel. C'est plus dans la continuité de Invisible Shield, excellent dernier album en date, mais de manière beaucoup plus directe. À voir.
1: Verdun, groupe de sludge doom metal français, publiera le 26 juin prochain chez Transcending Obscurity Records son troisième album intitulé Abyssal Bomb. Deux titres sont déjà en ligne.
0: Des nouvelles de Night Ranger, un très vieux groupe. Le groupe sortira un nouvel album qui s'appellera Best Of, donc une compilation. Ce sera le 28 août prochain via Frontiers Music. L'album comprend des versions nouvellement remixées et remasterisées de classiques couvrant l'ensemble de la carrière de Night Ranger. On vous en passera très certainement un extrait dans un classique de la semaine à venir.
1: Et on reste dans les groupes qui existent déjà depuis pas mal longtemps. Voivod, le groupe de progressive thrash metal canadien, bien sûr, annonce la sortie pour le 5 juin chez Century Media de Symphonic, un album live enregistré avec le Québec Symphony Orchestra.
0: Soulgrind, un groupe de gothic black metal finlandais. Quand j'ai vu la news, ça m'a rappelé les Metallians.
1: Ouais, c'est vu, oui, effectivement.
0: Eh oui. Dont le dernier album remonte à 2010. Voilà. Eh bien, le groupe va remettre le couvert et en sortir un nouveau qui sera donc le 10e album. Il s'intitulera Ad Pulcram Mortem et il sortira en CD, Digipack et Digital le 14 août prochain chez Inverse Records. Et pour terminer ces news, Olivier, on passe à la rubrique à découvrir.
1: Le groupe de death metal Left to Die sortira son premier album intitulé Initium Mortis le 17 juillet prochain via Relapse Records. Pour info, le groupe est composé de Thierry Butler, ex-Death et Obituary, Rick Ross de ex-Death et Massacre, Matt Harvey de Gruesome et Exhumed et Gus Rios de Gruesome et ex-Malevant Creation.
0: Des gens, voilà, du beau monde.
1: Du gratin qui aime bien ce qui est gras.
0: Gruesome, très bon groupe, hein, si vous avez l'occasion d'écouter, vraiment très très très bien. Voilà pour les news de cette semaine. Nous poursuivons cette 795e édition de Metal Injection, toujours sur Canal B où vous êtes si bien. Il fait si bon, il fait si frais. On s'écoute justement un morceau de Horizon of Ions et ce sera suivi de Mors Principium Est.

0: l'instant, Olivier, sur les ondes de Canal B.
1: Il s'agissait de Mors Principium Est, donc le groupe. Je crois qu'ils sont danois aussi, ou bon, du côté de la Scandinavie, sinon. C'est donc Darkness Invisible, le morceau de l'album, et donc c'était Maxo Mita Maxo. Ne me demandez pas ce que ça veut dire. Et c'est donc une sortie Raining Phoenix du 26 septembre pour le 26 septembre prochain. Très grosse avant-première.
0: Metal Injection.
1: Et groupe qui commence à avoir un peu de bouteille parce que de oui. mémoire, déjà dans, je crois qu'en 2005, par là, ils avaient fait un peu de Ramdam, comme on dit, avec un album assez efficace, mais ça.
0: Bah, c'est à 20 ans, quoi.
1: Exactement.
0: Bah, bref, juste avant, c'était Horizon of Ions avec le morceau Keros, extrait d'un disque qui s'appelle Timeless Form, pardon, of Desolation. C'est leur premier album, donc une belle découverte. C'est une sortie Inverse Records qui date de vendredi dernier.
1: Et nous poursuivons cette 795e de Metal Injection avec Easy Grim, suivi de Pharmacist.
0: Et Easy Grim, on aurait pu le passer dans le classique de la semaine.

0: À l'instant, Olivier, c'était de la poésie.
1: Et oui, c'était donc Pharmaciste avec le morceau Vertebrae After Vertebrae. Et cet extrait de l'album du même nom, tout un programme. Donc je savais qu'en milieu de playlist, là, ça nous réveillerait un petit peu. C'est une sortie Headbangers. Et ça date du 29 mai dernier. C'est tout frais dans les bacs.
0: Et juste avant, c'était le black metal de Isgrim avec le morceau Hear the Scream of Hell, Screams of Hell. C'est extrait d'un album qui s'appelait Isgrim. Alors, c'est, comme je vous le disais, j'aurais pu le passer dans le classique de la semaine puisque c'est un album qui date de 1999 et qui bénéficie d'une réédition fraîchement sortie le 22 mai dernier via Fireflash Records. Donc jetez-vous sur cet album si vous ne l'aviez pas et que vous appréciez le black metal de bonne qualité des années 90. Il est temps à mes auditeurs et auditrices dans cette 795e édition de Metal Injection de retrouver les dates de concert à venir en Ille-et-Vilaine. Olivier, nous commençons avec le vendredi 5 juin.
1: À Rennes, à l'usine, il y aura Prod and Roll qui présentera Tancrust du Death Hardcore parisien, The Discord du Modern Metal Lavallois et Amiante du Metal Hardcore Rennais. C'est à partir de 20h et le prix est libre.
0: Le samedi 6 juin, c'est pas les Anglais qui débarquent à Rennes au Brooklyn, mais c'est l'Assaut Metal Corporation qui présente le Rennes Death Fest 2026 Spring Edition avec Nervous Decay du Death Metal, Necrown du Death Metal, Trigorgon du Death Metal et Beyond the Kraken du Hardcore, avec en tête d'affiche la légende du Death Metal français Merciless. Ça commence à 17h, ça se termine à 20h30 et le tarif c'est 15€ en pré-vente, 20€ prix soutien.
1: Samedi 6 juin à Rennes, à l'usine Near Death Experience, groupe de Gothic Doom nantais sera en compagnie de Dualysis, Metal Prog l'Orientais, dont on va vous passer un extrait tout de suite. Et non, pardon, dans deux morceaux. Et il y aura également Two Chaos Down du Black Metal Core Rennais. C'est à partir de 20h pour les concerts et ça finit vers 23h-23h30 et le prix est libre mais obligatoire et donc c'est en espèces ou en carte bancaire pour le paiement.
0: Du samedi 4 au dimanche 5 juillet à Janzé à la salle Le Gentil, il y aura Arvren Prod qui présentera le Arvren Fest numéro 4 avec notamment Arcona, Enciferum, Griffon, Prieuré, Trollheart, Black Messiah et Houl. Le pass de jour est à 73€, le pass un jour à 44€ le samedi et 39€ le dimanche.
1: Samedi 25 juillet à Pipriac à la salle des fêtes, il y aura Evenscult Wild Production qui présente le Pipriac Metal Fest 3ème édition en compagnie de nos amis de Littlecore. Evenscult, Nuit d'orage et Date dans ton culte, pardon, c'est une affiche assez rock'n'roll. C'est à partir des 18h, à partir de 20€ en pré-vente et jusqu'à 25€ sur place. C'est 10€ pour les moins de 18 ans et gratuit pour les moins de 10 ans. La buvette et restauration seront de mise.
0: Et on termine avec le samedi 3 octobre à Mordel, à l'antichambre, il y aura le Mord Health Fest numéro 3. Avec Sujin du Melodic Death Metal, Loco Muerte du Crossover Thrash, Enlightened du Metal Stoner Progressif, Crop Circles du Groove Southern Rock. C'est à 19h, le tarif est de 55€ pour les familles, 20€ sur place, 15€ en pré-vente. Avant de retrouver les dates de concert ailleurs en Bretagne, on va s'écouter un morceau du dernier album en date de Black Rain, puisque le groupe foulera les planches du Hellfest le 19 juin prochain.

0: À l'instant, c'était Black Rain avec le morceau Disagree, extrait de l'album Orphan of the Light, extrait d'un album donc Orphan of the Light. C'est une sortie single bet, c'était une sortie du 29 février, je suis un peu perdu, pardon, dans mes fiches, et ils joueront le 19 juin prochain au Hellfest. On retrouve, Olivier, les dates de concert à venir ailleurs en Bretagne.
1: J'en profite pour dire que j'apprécie beaucoup leur dernier album, qui est vraiment qualitatif. Et varié. C'est je ne suis pas commercial dans l'âme.
0: On dirait une pub pour les produits.
1: Allez l'écouter, il y a des morceaux qui font penser à Duke Queen, d'autres à Guns N' Roses et tout, donc voilà, des belles influences bien digérées. Le vendredi 5 juin et au dimanche 7 juin à Nantes au Ferrailleur, il y aura le Frozen Fest 2026 avec notamment Mourir, Alta Rosa, Pilori, Salo, Nigel Crête et Isklandre. C'est une affiche un peu dans le black metal. C'est un pass 3 jours à 65€, 70€ sur place. Le vendredi est à 19€ en pré-vente, 25€ sur place. Et le samedi ou dimanche à 29€ en pré-vente et 35€ sur place.
0: Le mardi 18 août à Rezé au Cold Crash, il y aura Phobocosme du death metal canadien, Fossilisation du death doom metal brésilien. C'est à 20h et c'est 13€ en pré-vente pour cette affiche internationale.
1: Et direction le samedi 29 août, dans le 29, à Carantec, il y aura à la salle du Kellen, Slugger, Lazadec, La Cabra, Antares et Tanork pour une belle affiche gratuite. Et c'est à partir de 18h.
0: On passe à la rentrée avec le samedi 5 septembre 2026 à Nantes au Ferrailleur. Et vous pourrez applaudir Abysmal Down du Death Metal, Gorod qui vont sortir très prochainement un nouvel album du Technical Death Metal et Allegaion du Technical Death Metal. Le tarif est à partir de 25,40€ en résa.
1: Mardi 22 septembre à Nantes au Ferrailleur, il y aura Xenor du Thrash Metal, Eradicated du Thrash Metal également. Et également Blood Red Throne du Death Metal et Evoke du Thrash Metal pour des places à partir de 29,20€ en pré-vente.
0: Le mardi 23 septembre, toujours à Nantes et toujours au Ferrailleur. Donc vous pouvez mettre votre tente devant en fait pour faire les deux soirs de suite. Et il y aura Tulip du Symphonic Metal américain, Seven Spires du Symphonic Metal américain, Exandria du Symphonic Metal allemand. Ah, cherchez l'intrus. Les préventes sont à partir de 30€.
1: Alexandria qui existe depuis déjà un petit moment.
0: Quelques années, effectivement.
1: Vendredi 25 septembre à Nantes au Ferrailleur, il y aura Heifenheimer, le groupe de Melodic Death Metal qui est déjà passé à multiples reprises dans le coin. Le prix des places est à partir de 26,80€ et nous ne savons pas encore de qui ils seront accompagnés.
0: Et enfin, le samedi 10 octobre à Quimperlé, donc dans le Finistère, à la Loco, vous pourrez applaudir Killer, le groupe de heavy metal belge, qui a aussi pas mal de bouteilles. J'ai un album 2 qui doit dater de 2009 ou 10, quelque part par là, qui est très bon. Et la légende du heavy metal canadien, en l'occurrence Anvil, c'est à partir de 22€ en pré-vente et c'est 25€ à J-7. Voilà pour les dates de concert.
1: Oui, Olivier. Anvil à Quimperlé.
0: Exactement. Pour ceux qui ont vu le documentaire, il faut le voir.
1: Voilà. C'est exactement ce que j'allais dire.
0: Excellent documentaire sur des gens qui y croient et qui sont, on va dire, des stakhanovistes du métal. Quoi. Enfin, c'est...
1: Quand ta tournée française passe à Quimperlé, c'est effectivement... Voilà, quand on voit le documentaire, on est moins étonné.
0: Voilà, c'est des mecs qui... Qui vont chercher, voilà, c'est ça. On clôture cette page concert en compagnie de Dualysis. Le groupe jouera à l'usine, eh bien, le 6 juin prochain. C'est ça, Olivier ?
1: C'est bien ça.

0: À l'instant, sur les ondes de Canal B, c'était Dwell Isis avec le morceau Already Dead, extrait de Us, une autoproduction sortie le 15 mai 2026, donc c'est tout frais. Et ils seront donc le 6 juin prochain à l'usine.
1: À Rennes, voilà. Voilà pour les dates de concert de cette semaine, dans cette 795e édition de Metal Injection. Vous retrouvez bien sûr toutes ces dates annoncées et bien d'autres encore ainsi. Que les podcasts et les liens qui mènent vers le site de canalb.fr, vous pouvez réécouter au moins 2 ans et demi, voire 3 ans d'émission de Metal Injection sur une seule page Facebook que vous n'hésitez pas à liker, à partager, à diffuser et qui s'appelle Olivier
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0: Vous venez d'entendre, c'était Sijosta.
1: Non, c'était Tancredstop.
0: Ouais. Excusez-moi, on a un peu de monde qui joue à côté, on a du mal à entendre les morceaux. Et c'était donc le morceau Brute Force, extrait de Shrike. C'est une sortie Almost Famous du 22 mai dernier.
1: Et je garde l'avant-dernier morceau pour moi parce que c'est un groupe finlandais dont le nom est finlandais, qui chante en finlandais. Donc c'est moi qui m'y colle. Je suis gentil, Olivier. Hein. C'est Josta Ei Puuta. Donc un groupe finlandais qui n'est pas le nom.
0: À la radio, Yannick, alors qu'on vient de faire un truc de la fête des
1: mères. Effectivement.
0: Non, c'est P-U-H-U-T-A.
1: Ouais, voilà. Puta, voilà. Ouais. Donc l'album, le titre s'appelle Pahuden Palavat Nuolet. Et c'est extrait d'un disque qui s'appelle Sividen Portit on Saatava Auki. Et c'est une sortie Inverse Records, de bonne facture ma foi, qui date du 29 mai dernier, c'est-à-dire de vendredi.
0: Voilà.
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0: Bonsoir, bienvenue sur Canal B et sur la ligne chaude de Canal B. On est ravis de vous retrouver.
1: Yay!
0: Coucou Claire, ça va?
1: Oui!
0: C'est une émission un peu particulière ce soir parce qu'on est accompagné de la prépa à venir de Don Bosco avec des super jeunes qui sont dans le studio avec nous. Allez, faites du bruit!
2: Elles sont un peu intimidées, mais elles sont dans la place.
0: Salut, du coup, on va accueillir Rose. Salut Rose.
3: Salut.
0: Ça va?
3: Oui, vous?
0: Ouais, ça va super. On va accueillir Élise.
4: Salut.
0: Coucou Élise. Et puis Lilou.
5: Bonjour.
0: Salut les filles, merci beaucoup de venir au micro. C'est super chouette. Moi, je suis ravie que vous soyez là.
2: Ouais, c'est vraiment très exaltant ce qui va se passer. Bon, peut-être que vous n'êtes pas obligé de parler trop de vos histoires, mais en tout cas, poser des questions, balancer des sons, ça nous ferait trop plaisir.
0: Yes. Okay. On va faire un petit point quand même, vous expliquer que du coup, nous, on est donc Agnès et Claire, on anime la ligne chaude depuis fraîchement notre troisième émission. Et du coup, notre objectif, c'est de parler de sexe.
2: Parler de cul, répondre à des questions, balancer des tips, des conseils, des remarques. Et on a été recueillir plein de questions dans la rue, auprès des potes, un peu à droite, à gauche. Des questions, des fois très frontales. Et on va essayer d'y répondre avec les connaissances qu'on a. On n'est pas experte du tout, mais c'est un sujet qui nous passionne. C'est notre activité extrascolaire préférée. Et on connaît quelques trucs parce qu'on on a lu beaucoup sur ce sujet, on en a beaucoup parlé. Et donc, on peut apporter un semblant de réponse.
0: Ouais. Ou en tout cas en discuter, et on pense que c'est un sujet qui est assez tabou et encore maintenant.
2: Oui,
0: et...
2: parce qu'on est programmé le dimanche à 23h.
0: Effectivement, on n'est pas programmé le dimanche midi.
2: Mais que c'est secret.
0: Ouais, et que bah, c'est super d'avoir des espaces ici pour parler, pour poser des questions. Après, on n'est pas à l'abri de dire des conneries. On le répète, et surtout n'hésitez pas, si vous avez des commentaires à nous faire, sur notre page toutes les infos, vous pouvez nous écrire, et n'hésitez pas à nous dire, à nous raconter ce que ça vous a fait d'écouter. Et
2: sur la page de la ligne chaude sur Canal B, vous allez voir, il y a nos contacts, vous pouvez nous écrire.
0: Yes, et du coup c'est un peu dans ce cadre-là qu'on est venu rencontrer du coup ces super jeunes. Et parce que ben voilà, c'est un peu aussi notre taf d'aller rencontrer des gens et discuter de ces sujets-là. Du coup, on a passé une demi-journée avec les filles, et pas que des filles d'ailleurs. Je vous propose qu'on se jette direct dans le bain et qu'on pose une première question. Claire, est-ce que t'es prête à...
2: Ouais, ou est-ce que quelqu'un veut lire cette question au pif?
5: Peu importe.
2: Allez, Lilou.
5: A-t-il un âge pour la première fois?
2: Est-ce qu'il y a un âge pour la première fois? Bah, ça tombe bien un peu de tirer cette question-là, parce que la dernière fois, on en a vraiment pas mal parlé tout ensemble. Là. Oui. Est-ce que vous vous rappelez de ce qu'on s'était dit?
5: Oui, à peu près, ouais. Ouais.
2: Vas-y.
5: Moi, je me rappelle, j'avais dit ça dépend déjà de la mentalité de certaines personnes. Et voilà. Hein.
2: Alors, qu'est-ce qui pourrait faire... quelle mentalité, du coup? Vas-y, tu peux nous en dire plus? Elle y arrive pas, elle nous dit dans l'oreillette. Bah, c'est vrai que c'est pas évident, parce que déjà il n'y a pas de réponse vraiment parfaite en fait. Non, il y a, bon, si on peut dire ça, on peut dire que non, on est d'accord, non, pour dire qu'il n'y a pas d'âge idéal pour faire l'amour là.
5: Bah, il n'y a pas d'âge, mais tant que la personne elle est, comment dire, faut que la personne ait pris en maturité avant de faire faire sa première fois, quoi.
2: Ok. Ah oui, toi, Lilou, tu voulais dire?
6: Non, mais moi, je voulais, quand on se sent prêt, quoi. Quand on se sent prêt, quoi.
2: Quand on se sent prêt soi-même. Ouais. Et j'imagine que quand l'autre aussi, c'est ça que tu voulais dire.
6: Oui, oui.
0: Ouais, c'est vrai que ça a été un grand débat. On a pas mal discuté de ça, de la première fois, de quand est-ce qu'on est prêt. Et aussi, on a quand même aussi parlé des statistiques, de la pression sociale... qu'on pouvait nous mettre ou pas, à dire « Ah, est-ce que toi tu l'as fait? Est-ce que tu l'as pas fait encore ou pas ?» Je sais pas, vous, ça c'est un sujet que vous discutez entre vous? Est-ce qu'il y a un peu un truc autour de ça, de l'avoir fait ou pas?
5: Bah, c'est rare. Enfin, avec mes copines, on en parle très rarement. Et franchement, comment dirais-je?
2: Ah, tu peux carrément dire des mots familiers.
5: Je disais, enfin on se tacle pas sur ça quoi.
0: Ouais.
5: Voilà.
2: Ouais, juste vous pouvez dire tous les mots qui vous conviennent. On est à 20, il est 23h. Et c'est justement parce que ça va être des mots crus et des mots familiers que nos programmes à cette heure-là. Okay. Donc on peut dire chat, bille, coup, baiser, tout est possible.
0: Okay. Voilà, c'est bon, elle a tout dit.
2: Chat.
0: T'as oublié sodomie quand même.
2: Ah oui, enculé. Bah ouais, quand même. Ben bon, il y a pas d'âge, nanana. On le fait quand on est prête. Mais alors moi, je voudrais quand même vous raconter cette histoire de. Enfin moi, ma première fois. Bon, la première fois que le cookie a été trempé dans le lait.
0: Il faut que t'expliques ça, Claire.
2: Désolé, private joke. C'est Rose qui nous a sorti cette métaphore merveilleuse la semaine dernière que depuis on ne rate pas de répéter. Bon bah la première fois qu'on a fait en quoi, qui a eu le coït en fait. Et c'est vrai que souvent quand on parle de première fois, on parle de ça, alors que quand même je voudrais rappeler que rouler des galoches, se tripoter, se regarder droit dans les yeux, ça peut déjà être très chargé en sexualité. Mais ok, on comprend que là la première fois c'est la première fois que le cookie est trempé dans le lait. Et moi, bah oui, j'étais prête, pas vraiment. Je m'étais surtout dit, il faut que je le fasse, parce que je suis en retard, j'ai déjà 20 ans, j'ai pas de petite amie, et il va falloir que je m'y colle, quoi. Et avec, du coup, un peu le premier avec qui ça a quand même un peu matché, où on sait plus. Et je me suis dit, bon, je me sens pas hyper prête. En vrai, je suis tétanisée, j'ai peur, mais il faut que je m'y colle, parce que sinon je vais passer pour vraiment la prude et je serai vierge encore à 40 ans, c'est ça qui va m'arriver, donc il faut que je le fasse au moins une fois, et puis après ça va rouler quoi. Mais en vrai, j'étais pas prête.
0: T'avais quel âge ?
2: J'avais à peine 20 ans, et lui il l'avait déjà fait, et il avait clairement envie, enfin il était venu chez moi exprès quoi, c'était le rendez-vous, c'était viens on baise quoi, et ça va activité de l'après-midi, baisons. Et moi je savais ça, enfin je savais qu'il était venu pour baiser, et que moi aussi d'ailleurs j'avais dit oui pour faire ça quoi, mais bon bah là fallait que je le fasse quoi, parce que j'avais dit oui, il était venu de Paris, j'habitais à Rennes, il avait fait de la route, c'était obligé que je m'y colle, alors que bon en vrai j'avais vraiment les cuisses serrées et j'étais pas du tout détendue quoi. Je pense que j'aurais largement plus préféré qu'on se bécote et qu'on s'embrasse et qu'on se caresse pendant des heures quoi, plutôt que il mette sa bite dans ma chatte.
0: Ouais, bah malheureusement, je vais te rejoindre complètement sur ce truc-là. Moi, j'avais, je sais plus si c'était 18, 19 certainement même. Et il y avait vraiment ce truc-là de il faut quoi, il faut. Et en fait, c'est surtout, il y a un truc sur lequel je veux revenir qui est hyper important, c'est que j'avais l'impression que ça allait me suivre toute ma vie, que ça allait être comme un CV. Qu'en fait, toute ma vie, les gens, ils allaient me demander « Et alors toi, c'était quand la première fois ?» Alors qu'en fait, clairement, à partir de, je sais pas, 20, 25 ans, mais plus personne n'en a rien à foutre. Mmh. Tu vois, il y avait ce truc d'enjeu de dire, en fait, c'est marqué au fer rouge que moi, ma première fois, elle est à tel âge. Et en fait, je pourrais jamais revenir là-dessus, quoi.
2: Oui, et puis là, quand même, on se rend compte que tout le monde a baisé beaucoup plus tard que ce qui... Bah, tu sais, tout le monde dit, ah, 15 ans, moi, je l'avais fait déjà et tout. Alors que là, on se rend compte à 40 ans que les gens, c'était faux, quoi. Ou ils avaient fait une fois comme ça un truc, mais pas du tout de manière courante.
0: Ouais, on a pas mal parlé de ça aussi quand on a parlé de première fois, là, quand on est venu vous voir. C'était sur les trucs de mythos. Vraiment, ce truc ouais. Où les gens, ils se la raquent, oui, oui. Et ils sont là. Ah, moi, j'ai déjà fait 15 fois. T'es là, ouais, t'as 12 ans et demi et tu l'as déjà fait 15 fois. Ok, on y croit vraiment.
2: Autour de vous, là, il y a des jeunes qui disent ça ? Des potes ou...
5: Non, pas, non.
0: Ouais, vous sentez pas que c'est du mytho et qu'on t'embrouille, quoi ?
2: Mais vous voyez quand même ce qu'on veut dire par des gens qui pourraient mentir.
5: Ouais.
6: Oui.
0: Bah moi en tout cas je pense qu'il y avait pas mal de gens qui mitonnaient autour de moi et du coup je me sentais vraiment à la ramasse et même au-delà de dire que j'étais pas prête, je pense que c'était vraiment nul à chier, je pense que ça m'a même bien marqué et que ça a fait que ma sexualité après au début en tout cas elle a été vraiment difficile quoi, et il y avait vraiment ce truc là où j'étais comme ça là et à me dire bah il faut le faire et je suis toute raide, toute mal, mais ben faut passer par là quoi. Et je me suis rendu compte après en fait que ça pouvait être tellement autre chose.
2: Bah ouais, et puis que je crois, ben là, je le dis pour vous trois qui êtes là au micro, mais pour, enfin, avec moi, mais pour toutes les personnes qui pourraient m'entendre et qui l'ont encore jamais fait, ben, le faites pas si vous avez pas envie de le faire. Et dites non, et même si vous êtes déjà tout nu, et même si vous avez dit oui 15 fois et que là, vous le sentez toujours pas, et ben vraiment, le dites non, ça ne sera que mieux après, la personne, elle vous kiffera que plus parce que vous vous êtes affirmé. Et, enfin, on s'en fout d'ailleurs si elle vous kiffe pas, et si elle vous kiffe plus, bah, c'est qu'elle valait pas la peine, franchement.
5: C'est clair. C'est vrai.
0: Et quand même, je voulais faire un petit rappel des chiffres, que quand même, l'âge du premier rapport sexuel, selon les sondages, il est plutôt en train de remonter plutôt que de baisser, et qu'il est quand même autour de 17-18 ans, et c'est pas 14 ans et demi pour la majorité des gens, quoi. On est plutôt... Et c'est une moyenne. Du coup, une moyenne, ça veut dire qu'il y a des gens qui l'ont fait avant, bien sûr. Mais ça veut aussi dire qu'il y a des gens qui l'ont fait après.
2: Oui.
0: Voilà, ça, je pense que c'était important à dire.
2: Mais oui. Et oui. Quand on parlait de sexualité la semaine dernière, j'ai été marquée par des jeunes garçons qui disaient « Moi, je veux pas le faire trop vite et surtout pas pour un coup d'un soir. » Et je veux vraiment être bien amoureux et que la personne aussi elle soit amoureuse parce que je voudrais pas qu'on porte plainte contre moi. Est-ce que vous, c'est des trucs que vous parlez entre vous du Me Too, des agressions sexuelles, des gars qui pourraient aller plus vite que... ça réfléchit, ça se regarde. Peut-être. Non, pas spécialement.
5: Mais est-ce que tu pourrais argumenter
2: ouais, parce que développer un peu plus est. Ouais, j'ai l'impression qu'il y a des gars, des jeunes qui pourraient dire non, je veux pas le faire parce que je voudrais pas que vous disiez du mal de moi, que je l'aurais mal fait ou que j'aurais été violent, que j'aurais pas respecté votre consentement et tout, et du coup qui préfèrent ne rien faire du tout plutôt que de se faire taxer de violeur en gros.
5: En fait, je sais pas comment c'est ma phrase parce que enfin.
2: Bah fini là.
5: Bah c'est un sujet quand même là.
0: Ouais, ouais, c'est pas rien.
5: Bah ouais, c'est pas rien. Bah après, peut-être que la personne en question, il a peur de... Enfin, il se dit ça peut-être parce qu'auparavant, il a connu quelqu'un qui a dit n'importe quoi, qui a inventé une chose, quoi, je sais pas. Peut-être. Hein.
0: Mais t'as pas l'impression, en tout cas, il y a des gars qui peuvent avoir peur de...
5: Si.
0: Qu'on si, porte plainte,
5: que...
0: qu'on...
5: Ouais. Si, je pense que... Mais, enfin, voilà quoi.
2: Ouais, ce qu'il disait là, c'était vraiment, j'ai trouvé que c'était un peu dramatique quoi. Il disait en fait, là les filles, elles sont de plus en plus à porter plainte alors qu'il y avait R.
5: Oui,
2: que,
5: oui, oui.
2: Et que du coup, il a peur qu'on porte plainte contre lui alors qu'il a rien fait de mal, en gros. Que les meufs, elles puissent mitonner aussi sur l'agression sexuelle. Et ça m'a paru vraiment fou parce que pour aller porter plainte, c'est tellement compliqué. Enfin, rien que de la procédure administrative, tu portes pas plainte pour t'occuper le samedi après-midi, quoi. Je pense que les personnes qui vont jusque-là pour porter plainte et pour dire je suis victime de violences sexuelles, c'est que vraiment, elles ont été victimes de violences sexuelles. Et bon, et je crois pas que du coup, ça soit des mythos. C'est pas possible.
0: Ouais, et ça montre quand même une espèce d'atmosphère, quoi, qui a, je pense, des questionnements, mais peut-être on pourra en parler dans notre prochaine émission où il y a des, on espère, des gars qui vont parler. Et du coup, de leur demander c'est quoi pour eux la pression aujourd'hui. Enfin, moi, je sais que ça m'est arrivé de faire des câlins avec un gars. C'était super, il était mais méga chou et vraiment hyper attentionné, hyper à l'écoute de me dire et toi ça va nanana, et à un moment donné il m'a dit je suis désolée, en fait je préfère qu'on arrête là, je sais pas si je suis assez dans le consentement, et si, et je voyais que ça lui faisait des nœuds dans la tête quoi, qu'il était en fait hyper mal et qu'il savait pas trop s'il pouvait aller plus loin et comment. Et c'est nul parce que ça s'est arrêté alors que c'était super.
2: Bon bah peut-être que c'est bien qu'ils aient un peu peur pour pas faire des conneries. et que peut-être ça incite aussi à se poser des questions, à voir si on est vraiment d'accord, est-ce que je peux t'embrasser, est-ce qu'on peut se mettre tout nu. Peut-être que ça incite ça et que si nous on dit vraiment la vérité, qu'on dit oui j'en ai envie, qu'on s'autorise vraiment au oui et au non, et ben que peut-être cette zone de flou là elle va disparaître rapidement.
0: Ouais, mais clairement, quoi. Posons-nous des questions. Et je pense que si on peut dire un truc, c'est que ben, si t'as peur et ben juste demande à ton ou à ta partenaire quoi, si c'est ok, comment ça le fait. Et, et du coup, ça, c'est pas toujours évident. Hein, je dis ça comme si c'était méga facile, mais ça permet quand même de savoir un peu où on se situe, quoi.
1: Ouais.
0: Est-ce qu'il serait pas l'heure d'écouter une petite musique ? Rose, t'avais une musique à nous proposer ?
5: Oui.
0: Alors, vas-y, tu veux qu'on écoute quoi ?
5: Du coup, c'est le son s'appelle Capote.
0: Ouais.
5: Et l'auteur, par contre, je ne me rappelle plus.
0: Il s'appelle
5: Dayarga,
0: Dayarga,
5: je crois.
0: Dayarga,
5: c'est ça.
0: Ouais, c'est ça. Exactement comme ça. Et ben, bah, ok,
2: Capote,
0: moi je connais.
2: On sent bien sur Capote, quoi.
0: On sent bien.
5: Un peu, ouais.
0: Allez.
5: C'était une musique tendance sur TikTok.
0: Ok.
5: C'était une trend.
0: Okay. Et voilà.
1: Mais merci de nous faire découvrir les trends de TikTok.
5: Bah de rien.
1: Pour nous, les boomeuses de Facebook.
0: Allez, ça part pour la Capote.
1: Allez,
2: debout, debout, debout, debout.
0: Ça a chauffé dans les studios de Canal B.

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1: Ok.
2: Mais trop bon choix de son. Inconnu au bataillon.
1: Le message était assez clair, non?
3: Oui. Français.
1: C'était, oui, c'était du français, effectivement.
2: Mais on c'était même un peu pédagogique, quoi. C'était « je mets une capote pour me protéger, après je vais faire pipi ». C'est ça la fin de la chanson, quand même.
1: Est-ce que tu crois qu'il va faire pipi pour éviter les infections urinaires?
2: Ben, je le souhaite pour lui.
1: Ok, merci beaucoup Rose de nous avoir fait découvrir ce petit son qui nous a fait nous trémousser dans le studio.
3: Bah de rien.
1: Yes. Est-ce que on est chaud pour retirer une nouvelle question, Claire?
2: Ouais. Est-ce que tu veux lire la nouvelle question? Non.
1: Allez, ça part.
2: Elle rigole. Elle.
1: Merci Claire de faire les sous-titres. Un petit peu de gênance.
2: Est-ce qu'il y aurait des mots interdits? Mots illisibles.
1: Ouais, c'est plutôt ça. C'est pas très bien écrit.
3: Attends, non, c'est parce que les lettres. Que, bah,
2: pourquoi j'ai jamais.
1: Ah ouais.
2: J'ai jamais joui avec.
3: Oh ouais, je pense
4: quelqu'un,
3: que c'est ça.
4: Quelqu'un.
3: Ah ouais. Pourquoi j'ai jamais joué avec quelqu'un?
2: Ouh. Ah ben, on sait pas trop.
1: Comment ça, Claire, tu n'as pas la réponse?
2: Non, on sait pas trop les situations. Bon.
1: Bah, moi, quand même, je peux dire que c'est pas la même chose de se donner un orgasme toute seule, enfin, que d'avoir un orgasme avec quelqu'un.
2: Ah oui, il y a le avec quelqu'un qu'on peut un peu analyser.
1: Voilà, c'est ça que la personne dit.
2: Ouais.
4: Ouais, je crois que c'est
1: pourquoi
4: c'est
1: j'ai jamais joui avec quelqu'un?
3: Oui.
1: Donc, moi, dans cette question, je suppose que cette personne a déjà joui toute seule.
2: Ben après, je pense que pour nous, c'est très commun de se dire qu'on jouit tout seul, parce qu'on a la masturbation facile. Mais je ne suis pas sûre que toutes les personnes se masturbent et jouissent seules. Bon, en tout cas, prenons en compte cette question comme si c'était quelqu'un qui avait joui seul.
1: C'est ça.
2: Et pas à plusieurs. Ok.
1: Bon, moi je me dis ça en tout cas, et ça m'inspire, parce que effectivement, je pense que très jeune, moi je pense que j'avais, je sais pas, 12-13 ans, la première fois que j'ai découvert que je pouvais me faire donner du plaisir. Mmh. Et c'était assez chouette. Bon, le problème c'est que j'étais dans ma chambre avec ma sœur. Ça complique un petit peu les choses.
2: Comment t'as découvert?
1: Alors moi j'ai découvert, non, alors c'est hyper drôle parce qu'elle fait style, elle me pose la question.
2: Non, je sais pas.
1: Mais on en a déjà parlé 15 fois, non?
2: Bah,
1: c'était avec un t-shirt. C'était
2: oui.
1: Avec mon pyjama.
2: Merci à nous, j'adore cette histoire.
1: Agnès, comment tu as découvert?
2: Ton clitoris.
1: Et c'était avec mon pyjama qui était en boule là, et du coup que j'ai mis entre mes jambes et je me suis frottée dessus.

0: Et c'était trop bien. Et du coup, j'ai découvert ça assez jeune. Et du coup, c'était super parce que j'ai capté comment je pouvais faire ça toute seule. Mais par contre, clairement, bah alors là, je reviens sur la thématique d'avant, de la première fois. Enfin, vraiment, ça m'a pris tellement de temps avant de découvrir comment je pouvais avoir un orgasme avec quelqu'un, comment je pouvais l'expliquer, comment... Puis même, en vrai, j'avoue que moi, mes premières années de sexualité, c'était nul, quoi. Et ouais. Que j'avais, je pense, jamais... Je pense, de mes 20... Ça va être très triste, ma phrase. De mes 20 à mes 30 ans, j'ai jamais eu d'orgasme avec des partenaires. Qui étaient exclusivement des mecs cis, je le dis au passage.
1: Oh. Ah bon?
2: Ben oui, ben c'est sûr que ça, c'est compliqué hein, de faire jouir quelqu'un aussi. Attends, t'es dur un peu avec eux. Peut-être que ils étaient aussi quand même mignons.
0: J'ai pas dit qu'ils étaient pas mignons, Claire.
2: Bah déjà c'est dur de faire jouir quelqu'un, c'est dur de se faire jouir soi tout seul. Enfin moi quand j'ai découvert la masturbation, je crois que, en tout cas je me souviens pas que je me faisais jouir. C'était pas trop le truc qui m'intéressait, quoi. Je crois que j'avais surtout envie de me tripoter, de me regarder, de regarder mon corps et tout, de toucher ma peau, mais j'ai pas vraiment souvenir du... de la décharge spéciale.
0: Tu fais comment?
2: Ah oui, c'est pas tout à fait comme ça que je fais d'ailleurs. Et pareil avec des partenaires, je pense qu'au début c'était pas tant ça qui m'intéressait. Même je le répétais un peu facilement de dire non non mais je m'en fous de jouir. Bon, maintenant que je sais ce que c'est, je m'en fous plus tout à fait.
0: Tu aurais changé d'avis?
2: Bah en tout cas c'est vrai que je pense qu'à choisir, je préfère un beau rapport sexuel, plein de fougue et de tendresse et de créativité et tout, où on jouit pas, plutôt qu'un truc où je vais jouir à tout prix forcément à la fin, tu vois?
0: Ouais. Ah, je vois très très bien.
2: Du coup, avec quelqu'un par exemple de nouveau, ben, je préfère largement qu'on prenne notre temps et que ça soit plein de tendresse et tout, parce que c'est compliqué aussi quoi, de connaître le corps. Et bon, bah oui, bah après...
0: Oui, après quoi?
2: Bah après un full orgasme où vraiment tu pleures et tu ris en même temps à la fin, bah bien sûr que je le veux.
0: Mais j'ai l'impression que ça demande, en tout cas pour moi, qui suis vierge, enfin pas vierge, qui suis vierge dans signe astrologique, soyons clairs.
3: Restez vierge, vierge.
0: Non, je suis pas vierge, vierge, je précise. N'est-ce pas Thibaut, c'était important de préciser. je dis ça parce qu'on dit que les vierges, elles ont un esprit assez carré et c'est dur de lâcher, c'est plus difficile de lâcher prise avec quelqu'un que toute seule. Moi, je me connais, je sais comment faire pour que ça puisse se faire rapidement ou pas.
2: Ouais.
0: Et c'est vrai qu'avec un partenaire ou une partenaire, j'ai l'impression qu'il y a de l'enjeu, que c'est pas évident, quoi. Il y a vraiment quelque chose de... où j'ai l'impression que pour avoir un orgasme, pour moi, il faut que je lâche quelque chose et que je sois plus dans le contrôle. Et vu que là, bah, c'est l'autre qui est en lien avec moi, ben, du coup, il y a quelque chose de... Ça arrive tellement souvent où... Ah, c'est super, et en fait, la personne elle va faire quelque chose, ou dire, ou quoi, qui, hop, va me sortir, et boum, ça marchera pas. Mais je crois que moi, j'ai dit aussi longtemps, ah non, mais l'orgasme, c'est vraiment important, alors que...
2: T'as dit quoi?
0: Ah non, mais l'orgasme, c'est vraiment important. Alors qu'en c'est vrai, faux. Clairement, c'est pas vrai, c'est que je savais pas aussi comment faire, comment le communiquer avec mon partenaire, et c'est pas... Ouais, c'est, je pense que c'est pas quelque chose de simple. Enfin, moi, en tout cas, et ça arrive pas souvent. Je tiens à le dire aussi, parce que je crois qu'il y a aussi vachement l'image dans les films.
2: Ouais.
0: Tu vois, ils se roulent des pelles, ils se pécho, tu sens qu'ils sont en train d'avoir un rapport, et là, tu les vois tous les deux qui
2: jouissent
0: d'un coup, en même temps.
2: En 3 secondes 50, debout.
0: Ouais, c'est ça, entre les deux portes.
2: Entre deux, oui. Of course.
0: Alors que, clairement, bah, ça m'est jamais arrivé. Bah mais même d'avoir un orgasme en même temps qu'un partenaire ou une partenaire, c'est, je pense que je les compte sur les doigts une main. J'allais dire deux, mais vraiment...
2: Ouais, après, est-ce que c'est si bien, les orgasmes à deux? C'est pour l'amour, pour ce que ça représente, pour vraiment un peu ce sentiment de fusion, quoi, entre les deux corps. Ça, c'est... Mais est-ce que c'est pas plutôt un truc mental?
0: Ben, il y a un truc mental, mais il y a aussi quelque chose, quand même, de... Quand il y a une personne qui a un orgasme avec toi, il y a quelque chose d'une décharge qui peut effectivement, moi, me provoquer beaucoup de, tu vois,
2: d'excitation supplémentaire.
0: Ouais, voilà. Et qui peut...
2: Ah bah oui.
0: Enfin, tu vois, il y a quand même quelque chose, quoi, de fort.
2: Ouais.
0: Que si l'autre vit ça, ou si moi, je vis ça, ben, j'imagine que ça peut amener quelqu'un à...
2: Bon, et du coup, pour répondre à cette question, pourquoi j'ai jamais joué avec quelqu'un, donc on ne sait pas trop pourquoi, mais peut-être parce qu'un manque de lâcher prise, mais ce que je voudrais raconter comme anecdote, c'est que je dis à tout le monde depuis quelques temps, parce que je l'ai découvert, on m'a fait un très long massage de tout le corps, le dos, le ventre, tout le... face A, face B, et pendant vraiment très longtemps, et la personne elle m'a aussi massé la vulve, et je savais pas que c'était possible de se faire masser la vulve, je pensais que c'était tout le reste du corps qui était massable mais pas cette partie là, et là la personne elle m'a massé la vulve comme si elle me massait les épaules quoi, elle a chaque petite partie, à droite à gauche, faire rouler, masser, tic.
0: Tu veux dire sans volonté, sans sexualiser ton sexe quoi.
2: Exactement ce que je veux dire, ouais. Sans sexualiser le truc, sans chercher non plus à produire quoi que ce soit à part de la détente aussi dans cette zone, comme c'était le cas dans partout ailleurs. Et c'était, mais génial. C'est déjà la sensation, mais je souhaite ça à tout le monde. Je souhaite ça à tout le monde de se faire masser la vulve un jour, quoi. C'était vraiment... et relaxant, et agréable, et plein... Enfin, j'ai l'impression que cette zone de mon corps était remplie d'amour et de... Enfin, tu sais, qu'on la cajolait, quoi, vraiment. Et ensuite, quand la personne, elle a quand même mis une énergie plus sexuelle et qu'elle a cherché à me faire jouir, l'orgasme, il est venu, mais instantanément. Et c'est là que j'ai pleuré et que j'ai ri en même temps, que je disais tout à l'heure. C'était juste ouf, quoi. En fait, ça fait un grand lâcher-prise dans tout le corps. Je pense parce qu'il y avait aussi les 2 heures de massage avant. Et là, avec cette non-recherche d'orgasme aussi, ça, c'est un truc que je voudrais dire, c'est que des fois, on cherche tellement à faire jouir l'autre qu'on se tape des tendinites au bras, à la mâchoire, alors que, bon, bah, on n'est quand même pas là pour ça, quoi. À forcer à tout prix, là, ça empêche presque le truc de se passer. Et ce full massage...
0: Allez, vous voyez pas sa tête, mais vous avez pas vu quand elle a décrit, elle avait les yeux fermés, elle était tellement loin, ça donne trop envie. Du coup, t'as un 06 à nous filer ou
2: Non, mais je pense que les gens, il est presque là. Ça, non, je vous le souhaite. Là, je suis complètement toute.
0: Ça y est.
2: Non, mais ça se demande. Ça se demande. Par contre, elle pense qu'à ça. Bah oui, c'est mon activité extrascolaire, je te dis. Mais par contre, j'ai jamais réussi à faire ça toute seule, par contre.
0: Ah ouais.
2: À me faire pleurer d'orgasme, quoi.
0: Ah, ça, c'est hyper intéressant. Mm. Ce truc que c'est quand même différent quand c'est seul et quand c'est avec quelqu'un, quoi.
2: Ah ouais.
0: Que c'est pas juste, ah, je vais reproduire quelque chose qui sera exactement pareil. Et... Ouais.
2: Vous parlez de jouissance entre vous ou quoi ? Je m'adresse...
1: Non.
2: Voilà, la réponse est assez catégorique.
0: Bah, je trouve ça hyper intéressant comme question, ce que tu poses, Claire, parce que ça fait un peu ce truc de... On parle de sexe pour parler souvent du rapport, du premier rapport, etc. Mais on parle pas de plaisir. Mmh. En fait, ce truc de dire, ben... Ok, ça va être chouette, quoi. Je sais pas, on va un jour faire du sexe et ça va être chouette. Et voilà. Je sais pas si... Vous imaginez que ça va être chouette ou...
1: Non. Enfin, moi, personnellement, moi, j'ai jamais joui.
0: Ouais.
1: Et bah, j'ai jamais pris de plaisir non plus. Donc, en vrai, je discute pas trop de ça non plus avec les autres. Donc, je le garde pour moi.
0: Ouais.
1: Ouais. Après, je sais pas vous, mais...
3: Moi, j'en parle pas.
0: Ouais.
3: Tout court.
0: Ouais.
3: Enfin, je sais pas, genre, je ressens pas comme une gêne en parlant de ça, mais... Genre, quand j'en parle, je me dis dans ma tête... non. Genre, comment dire ? Genre, je me sens gênée que les autres, ils soient au courant, genre, de
1: ouais, moi aussi, ouais.
3: Genre. Voilà.
2: Eh oui. Ben, bien sûr que ça, c'est gênant. Puis des fois, on a des choses à raconter qui sont pas très glamour, quoi.
0: C'est marrant, ça me fait... Bon, peut-être on n'a pas le temps d'en parler, mais ça me refait penser à... J'ai lu à un post, là, d'un gars sur, qui parle de sexualité, que je suis sur Insta. Mmh. Et il parlait de la sexualité et de comment on couple... Enfin, comment ça se passe dans notre tête. Et il disait que, souvent, les premiers émois sexuels, que ça soit la masturbation ou avec quelqu'un ou pas, ça génère de la honte. On a honte, on n'ose pas trop en parler, on a honte de se masturber, on n'a pas d'espace pour le faire, en général, on est chez nos parents ou quoi. Et il disait que du coup, ben, c'est comme si dans notre cerveau, c'était un peu lié les deux, que sexualité, ça allait avec honte. Mmh. Et je pense que c'est quand même un sujet tabou et que c'est pas rien. Et je trouvais ça hyper intéressant. Il disait, en fait, on a beau, après, grandir et avoir une sexualité et savoir que c'est normal et que c'est OK de se masturber et que c'est OK d'avoir une sexualité, ben, dans notre cerveau, ça reste un peu lié les deux. La honte et la sexualité, comme si ça allait de pair, quoi.
2: Ah ouais. Et jamais associé au plaisir.
0: Ben, pas si, certainement, à plein d'autres endroits, mais que quand même, il y avait comme un enracinement, quoi. Un premier truc de départ qui allie honte et sexualité. Et que du coup, on garde ce... Et qu'il faut du temps pour dire à son cerveau, en fait, il n'y a pas de souci, quoi. C'est pas quelque chose de honteux, c'est quelque chose de...
2: D'intime, certes, et qu'on peut garder une pudeur dessus. Mais pas forcément générer de la honte ou de la culpabilité d'avoir fait ça, quoi.
0: Exactement. Mmh. Et je trouvais ça intéressant de capter comment on peut faire le chemin inverse et d'essayer d'enlever, tu vois, ce truc-là. Mmh.
2: Mais c'est vrai que c'est pas aidant parce que quand on parle de sexualité, et auprès des jeunes particulièrement, en fait, on va parler de maladies, de capote, de être enceinte, pas être enceinte, de le faire, le consentement, très important, et à aucun moment on dit... Ça va être génial. Parce que c'est quand même le but de la sexualité, c'est de kiffer, quoi. Enfin, c'est un jeu à deux qui est trop bien, mais vraiment, quoi. Et en fait, il y a tellement cette chape-là de honte et de maladie et de tout et de violence autour de la sexualité qu'on oublie qu'en fait, c'est quand même un endroit normalement de kiff.
0: Ouais. Et c'est vrai que c'est rigolo, quand on a bossé ensemble sur la playlist, on vous a demandé des musiques. On s'est rendu compte qu'il y avait quand même pas mal de zik qui étaient sur le harcèlement, sur les violences, et que c'était un peu récurrent. Et c'est vrai que bah, c'est quand même deux choses très différentes. Et d'ailleurs, je tenais à dire ce magnifique slogan qui est si
2: le viol, non, la sexualité, jardinage.
0: Si le viol, c'était de la sexualité, un coup de pelle, ça serait du jardinage. Un coup de pelle dans ta gueule, ça serait du jardinage. Mmh. Je crois que c'est ça d'ailleurs.
2: Ouais, un truc comme ça.
0: Un truc comme ça. Et c'est chouette de pouvoir se redire ça, quoi. Mmh. D'ailleurs,
2: en parlant de musique
0: et de trucs chouettes, Lilou nous a fait une petite sélecte.
1: J'ai oublié le nom du chanteur encore.
0: Il n'y a aucun souci.
1: Mais c'est, le titre, c'est Doucement de...
0: Makassi.
1: Makassi,
2: ah
1: voilà.
2: Oui, Doucement.
0: Ouais, et j'ai écouté que un petit extrait et je pense que ça va assez bien dans le thème et dans ce qu'on était en train de dire.
1: Elle est douce, la musique.
0: Elle est douce, ouais. Et c'est assez chou ce qu'il dit.
1: Ouais.
0: Ouais. Alors, bah, du coup, allons-y doucement, c'est parti. Allez, à tout de suite.

0: Allez, vous êtes sur la ligne chaude de Canal B avec Claire et Agnès. On parle toujours de sexe.
1: La ligne chaude. Yes. C'était qui le chanteur encore ?
0: C'était Makassi.
1: Makassi. Makassi qui parle de cul ouvertement dans sa chanson. Et j'ai écouté les paroles attentivement.
0: Tu pourrais faire une analyse de texte, s'il te plaît.
1: Je vais faire une analyse de texte rapide. Non, juste rappeler que parler de sexualité, c'est pas forcément parler de pénétration. En vraiment, j'insiste encore et encore là-dessus, quoi. Là, il dit, c'est trop beau, il dit, on y va doucement, toi dessous, moi dessus et tout. Et c'est vrai, il a l'air d'être doux, il a l'air de faire des petits bisous dans le cou, mais.
0: Sensuel, nous dit Rose.
1: Sensuel, c'est clair, il s'apprend. Et doucement, moi, c'est le mot que j'ai le plus répété de ma vie dans ma sexualité. Et là, du coup, il a l'air d'avoir compris ça. Mais quand même, encore une fois, ça parle de pénétration, quoi. Et. J'aimerais faire un coup de gueule, j'ai tapé sur la table.
0: Elle tape du poing sur la table.
1: C'est pas que ça, la sexualité, quand même. Il y a d'autres manières de manger des cookies.
0: Bah, il dit quand même. Alors, moi, j'avoue que j'étais beaucoup moins disciplinée que Claire. J'ai pas trop écouté les paroles, mais j'ai entendu les bisous dans le cou et je veux te faire des bisous partout. Et enfin, voilà, il y a l'air d'avoir aussi autre chose quand même.
1: Bah oui, c'est ce que je dis. C'était chou. Je veux pas non plus critiquer d'autres. Et puis, la pénétration, c'est aussi super. Hein. Mm-hmm. C'est ça que je veux dire. Mais qu'on peut faire du sexe sans. Voilà, je voudrais juste rappeler ça, quoi.
0: Ouais, bah alors déjà, on a une chanson, excusez-moi, chantée par un gars, qui dit doucement, qui fait des bisous partout. Alors tranquille Claire, les mentalités changent, mais de là à faire des chansons sans pénétration, oh là là, ça sera en 2036.
1: Les Poetic Lovers, je pense qu'ils parlaient pas de pénétration.
0: Oh, j'ai hyper envie de passer
1: bébé,
0: les poésies.
1: Faisons l'amour ce soir, tout émerge dans le noir. Ça ressemble un peu quand même, hein.
0: Ouais, c'est
1: même
0: vrai.
1: Vibes.
0: Ouais, bah, 30 ans avant.
1: Une question, Rose, t'es ready on dirait.
2: Oui. Allez. Alors, ma question, c'est pourquoi les filles m'attirent et il y a un prénom, et là, je ne sais pas si je le donne.
0: Ouais.
2: Céline, elle a 15 ans.
1: On voit où elles vont venir,
2: oui,
1: non?
2: Oui.
1: Toi, tu vois quoi?
2: Les filles lui attirent. Enfin, comment dire? Les filles, elle est attirée par les filles, quoi, en gros.
3: Elle préfère les filles aux garçons, quoi.
2: Ouais. Bah, elle essaye de découvrir, je pense, encore elle est... comment dire ?
1: Vas-y, dis les mots.
2: Je sais
1: mots.
2: Pas comment dire... Oui, si elle est homo. Voilà.
1: Ouais. Bah oui, hein, c'est sûrement ça qu'elle se demande. Hein.
2: Oui.
1: C'est marrant parce qu'elle se serait pas demandé, je suis étonnée que les gars m'attirent. Comme si c'était normal. Mais oui, les mentalités changent doucement. <J'ai compris. rire>
0: Tranquille, en 2036, Claire. On se posera cette question. Tiens, c'est bizarre, les mecs m'attirent.
1: Alors, ben, qu'est-ce que vous en pensez, vous, de ça ? L'homosexualidad ?
3: C'est normal, quoi.
2: Oui, c'est normal. C'est normal, quoi. C'est une façon d'aimer comme une autre, quoi. Enfin, je sais pas comment expliquer, mais tant que t'aimes la personne, genre, fonce, quoi. Je sais pas.
4: Ouais, ça, c'est beau.
1: Ouais, l'amour. L'amour. Vive l'amour.
2: Ah non, parce qu'au jour d'aujourd'hui, comment dirais-je, l'homosexualité, on en a fait un peu une honte aussi. Enfin, les gens, au jour d'aujourd'hui, ils ont honte d'en parler. Et... Bah, quand on parle, t'es homo, nanana. Enfin, aujourd'hui, il faut accepter le fait qu'il y ait. Que les gens aiment. Que par exemple, imaginons, moi j'aime les filles. Mm-hmm. Genre, c'est normal, quoi. Enfin, je sais pas, c'est une façon d'aimer comme une autre, quoi.
1: Ouais. C'est moqué encore l'homosexualité, là, autour de vous ?
2: Ouais. Ça tourne beaucoup de la rigolade. Ouais, ça tourne.
1: Elle a bégayé.
0: Aucun souci.
1: Bégaye encore autant que tu veux.
0: Raconte.
2: Comment ?
0: Raconte-nous, c'est un sujet insensible ou pas, l'homosexualité ? Est-ce que les gens autour de toi, ils osent dire moi je suis homo, ou j'aime les gars ou j'aime les filles ?
2: J'ai déjà eu. J'ai eu une copine auparavant qui était lesbienne. Mm. Et enfin, on avait l'impression, comment dirais-je, elle avait du mal à en parler parce que c'est une honte quoi, au jour d'aujourd'hui. Enfin, c'est comme une honte quoi. Ouais. Alors que pas du tout. Enfin, c'est normal. C'est une façon d'aimer comme une autre, comme j'ai dit. Et puis voilà. Hein.
1: Ouais. Et toi, tu l'as encouragée, tu lui as dit vas-y, fais-toi kiffer, ou c'était aussi gênant pour toi?
2: Non, du tout, du tout. Bah après, j'ai pas vraiment parlé de ça avec elle. Parce que peut-être qu'elle se sentait gênée d'en parler. Et puis, c'est pas facile non plus de parler de ça quand tu viens surtout de découvrir qui tu aimes, etc. C'est pas facile d'en parler, quoi. Mmh. Et voilà.
0: Ouais, moi j'étais vachement étonnée. C'est un sujet dont on a pas mal parlé quand on est venu vous voir.
2: Oui, oui.
0: Et c'est vrai que ça m'a rendue triste, je vous avoue. Parce que je pensais vraiment que ça avait évolué et que... Enfin, moi, quand j'avais votre âge, je me posais même pas la question. C'était juste pas envisageable. Enfin, je sais pas comment vous dire, ça faisait pas partie de la sphère des possibles, quoi. Mmh. Et là, je me dis, mais c'est tellement de plus en plus banal, de plus en plus courant, que, en fait, c'est bon, on est passé à autre chose. Surtout entre deux meufs, je me dis, là, c'est bon, ça, c'est large, accepté. Entre deux mecs... Je vois bien qu'il y a encore des endroits où t'es pédé, quoi. C'est quand même vraiment une insulte, quoi.
2: Surtout les moqueries tournent plus autour des garçons que des filles. Parce que moi, j'entends souvent dire « Oh, moi, s'il y a deux lesbiennes, moi, ça me va, mais par contre, s'il y a deux pédés, je peux pas.
1: » Ah ouais, tu l'entends, quoi.
2: Ouais.
0: Mmh. Ouais, c'est clairement dit, hein, que c'est différent.
2: Ouais.
0: Et on disait aussi qu'il y avait ce truc-là, que si tu ne l'avais pas fait, je ne sais pas si c'était avec vous, on parlait de ça, mais que si tu ne l'avais pas fait,
2: t'étais un pédé. C'était ça, oui.
4: Pour les hommes, ouais.
0: Si tu ne l'as pas fait avec une femme encore.
4: Pas forcément, mais que tu ne fréquentes pas de... que tu es célibataire, que tous tes potes, ils ont des meufs, qui sont déjà baisés, toi, tu ne l'as pas fait, t'es un pédé, parce que t'es tout seul, quoi.
2: C'est de la rigolade, peut-être, que la personne essaye de dire. Mais
4: ça peut
2: quand t'es
4: quoi.
2: La personne concernée et que c'est toi qui te prends ça dans la tronche, cette phrase-là dans la tronche, ça te fait pas vraiment plaisir, quoi. Enfin, je sais pas, c'est peut-être drôle pour eux, peut-être, mais quand ça t'arrive, c'est pas drôle, quoi.
1: Quand tu te prends ça dans la tronche, et si t'es vraiment pédé. Enfin, je pense à ces personnes qui peut-être sont autour aussi et entendent ça comme si c'était une insulte, alors qu'en fait c'est juste un choix, une orientation,
2: c'est un choix comme un autre.
1: Une orientation, un plaisir. Enfin, je sais pas, que jamais on va se moquer de quelqu'un qui a les yeux verts.
0: Ouais, qui dit j'aime les brunes ou j'aime les blondes, par exemple.
1: Ouais.
0: Enfin, tu vois, ça c'est un truc que t'entends archi. Mais c'est vrai qu'il y a ce truc-là de l'insulte aussi, je pense. Parce qu'on n'insulte pas trop les gens de Gwyn ou de lesbienne. Enfin, je crois pas trop.
2: Moins que, par exemple, les insultes PD et tout, genre.
4: Ouais, c'est plus
2: on entend moins ça que PD, etc.
1: Moi, je me suis quand même déjà pris ces remarques-là. Hein. Enfin, j'ai pas senti que c'était une insulte, mais en tout cas que... Plutôt, je répondais pas aux critères de la féminité. Et du coup, on me disait, oui, toi, de toute façon, t'es Gwyn. Enfin, en tout cas... tu n'es pas baisable par un homme, quoi. En gros, je pense que j'ai pu entendre... Mais c'était pas tant grave d'être Gwyn, c'était plutôt d'être... C'était grave de pas avoir les cheveux longs, de pas avoir de jupe. Enfin, tu vois qu'il y avait quand même un peu cet imaginaire-là qui était quand même présent, quoi.
0: Ouais, de pas être assez féminine, quoi.
1: Ouais.
0: De pas correspondre aux critères.
2: Ça veut rien dire, hein. Enfin, comment dire? La façon de s'habiller et tout, ça veut rien dire. Une coupe, ça veut rien dire.
1: Ouais, bien
2: sûr.
1: Enfin,
2: regardez-moi comment je suis habillée aujourd'hui.
1: Alors,
2: je suis habillée comme un mec alors que...
0: Elle est magnifique.
1: Elle a un jogging blanc. Elle a un jean gris. Elle est habillée comme un mec. Non, mais oui, c'est clair que ça veut rien dire. Moi-même, je suis attirée aussi par des hommes malgré mes cheveux courts.
0: Oh. Mais en tout cas, c'est sûr que c'est pas évident, je pense. Enfin, moi, en tout cas, les premières fois que j'ai eu des relations avec des meufs, c'était... j'étais très grande, j'avais plus de 30 ans. Et il m'a fallu un cheminement pour me dire, ok, c'est possible, ok, j'ai le droit, je pourrais être attirée. Enfin, tu vois, de le mettre dans mon imaginaire et dans mes possibles. Mais j'imagine que quand tu le sais, parce qu'il y a quand même plein de copaines qui disent... Moi, je savais que j'étais attirée par les meufs très jeune. Il n'y avait pas de doute sur la question. Et qu'on te renvoie ça, tu vois, que c'est la honte, qu'on se fout de ta gueule. bah, j'imagine que tu dois te poser des questions, de te dire est-ce que vraiment c'est du désir, est-ce que j'ai le droit, est-ce que, enfin, c'est quand même pas rien, quoi. Et je sais pas ce que ça fait, mais je pense que tu dois te sentir bien seule à plein de moments, quoi.
1: Ouais. Alors Céline, 15 ans, pourquoi les meufs m'attirent ? Eh ben, sûrement parce que t'as des bons goûts. Voilà, ça c'est la première réponse que je pourrais faire. Et surtout, ben,
0: j'adore.
1: Continue à être attirée par les personnes qui t'attirent. Enfin, surtout ne te sens pas que là, peut-être il y a 5 ans encore dur à passer avec peut-être des moqueries et tout. Et on te le souhaite pas, mais qu'après ça va passer, tu vas pouvoir vraiment bouffer toutes les chattes que tu veux sans que personne se moque de toi.
0: Ouais, j'espère vraiment qu'on va aller vers une société de plus en plus ouverte sur ces sujets-là et où ça va devenir la norme et où en fait, même quand t'as 15 ans, tu pourras dire j'ai une amoureuse et que c'est ok, quoi.
1: Ouais.
0: On y croit ?
1: Ouais, ben moi j'ai l'impression quand même que c'est là, c'est quand même ça avance de fou, quoi. C'est vraiment un vocabulaire, enfin déjà là qu'on en parle, alors que effectivement moi quand j'avais 15 ans, on parlait pas du tout d'homosexualité, c'était pas quelque chose qui était courant. Et puis quand on était... Et là oui, je voudrais raconter, c'est ce moment où on a parlé de sexualité avec plein de jeunes et j'ai dit que j'aimais les femmes et elles ont applaudi. Enfin, il y a eu une foule de personnes qui a applaudi de soutien et de aussi... Enfin, moi, ça m'a fait un peu de dire elles aussi. Enfin, il y avait une centaine de personnes qui ont applaudi quand j'ai dit j'aimais les femmes. Et je me suis dit, waouh, elles avaient pas 16 ans, 17 ans.
0: Ah ouais, c'était trop beau. Vraiment, c'était très, très émouvant. Et te dire, bon, ok, en 2026, quand même, quand tu dis j'aime les femmes, eh ben, tu peux générer ça, quoi. Cette espèce d'énergie de waouh, merci de le dire. Il y avait vraiment un truc de ça, quoi, de waouh, merci de le dire.
1: Mais sûrement que c'était aussi une population plutôt queer, plutôt qui avait déjà réfléchi à cette question-là. Et.
0: Ouais, je suis pas si sûre, mais en tout cas, c'était des classes de première, donc ouais. Voilà, il y avait quand même quelque chose de au lycée, c'est possible, quoi, d'avoir cette énergie-là.
1: Ouais. Ah, c'était joyeux.
0: Yes. Je vous propose qu'on écoute un dernier petit morceau de musique. Allez,
5: yeah. Je vous présente une sista, une frangine là qui est passée sur Incroyable Talent il y a une dizaine d'années avec une chanson un peu cocasse.
0: Un peu coquine.
5: Un peu coquine, un peu cocasse.
0: Allez, c'est parti.

0: Allez, Attrape-moi comme un soldat. Le titre de la chanson, c'était Attrape-moi et l'artiste, c'était Olga. Vous en avez pensé quoi ?
1: Bah, ça décrit parfaitement le sujet.
2: Ah. On est bien dedans.
0: On est bien dedans. Plaisir féminin.
2: L'amour avec tes doigts, là. Je suis d'accord.
0: Ouais, le plaisir féminin un peu. Et tu parlais de pénétration, mais c'est vrai que c'est quand même une pénétration de mettre des doigts.
2: Oui, c'est vrai.
0: Effectivement. Et c'est rigolo parce que, je vais vous raconter une petite anecdote, avec un partenaire, on disait ça, ah quand même la pénétration, c'est bien d'aller tranquille et tout. Et du coup, il me faisait du chantage en disant, ah ok, pas de pénétration, du coup, je mets pas mes doigts. Et je disais, ah non, c'est pas ça que je voulais dire.
2: Ah bah moi aussi, j'ai une petite anecdote.
0: Vas-y Claire, je t'en prie.
2: On m'a pénétré avec la bouche, avec les doigts dans la bouche.
0: Ah, tu veux dire qu'on a mis des doigts dans ta bouche.
2: Ouais. Et pendant un moment, quoi. Et comme si à la fin, je faisais un peu comme sucer les doigts.
0: Ouais.
2: Oh, j'avais jamais fait ça. C'était mais incroyable. C'est... incroyable de sensations. Parce que la bouche, en fait, elle est vraiment très nerveuse. Enfin, il y a plein de nerfs où je sais pas.
0: Oh, elle est très nerveuse.
2: Bon, Donc oui, la pénétration, c'est bien.
0: Mais soyons clairs sur quelle pénétration.
2: Petite parenthèse, dans les studios, il y a d'autres jeunes qui n'ont pas le micro et qui m'ont fait toc toc toc sur l'épaule derrière là pour me préciser quelque chose sur l'homosexualité et je vais répéter ces propos qui sont hyper intéressants qu'on a oublié de dire que là en ce moment en France c'est de plus en plus démocratisé que on a le droit d'être attiré par toutes sortes de personnes et tout légalement en tout cas c'est autorisé mais on peut quand même se faire lyncher donc moquer c'est ce que tu disais tout à l'heure au micro mais aussi tabasser et il précisait aussi que dans le reste du monde il y a des endroits où c'est interdit légalement que tu peux mourir parce que tu es homosexuel pour que tu es trans. N'en parlons pas.
0: Oh là.
2: Et c'est vrai que ben, ça reste encore compliqué là en France, mais il y a d'autres endroits dans le monde où c'est vraiment c'est pas, plus que compliqué. Quoi.
0: Enfin,
2: c'est
0: ouais, juste tu mets ta vie en jeu. Quoi.
2: Et c'était cool, merci de nous l'avoir rappelé Thibaut, parce que c'est vrai que des fois on est trop centré sur nous et qu'on oublie un peu le reste du monde.
0: Ouais.
2: Comme le racisme, c'est vrai, enfin, comme plein de sujets où nous, on évolue et on a encore du taf. Mais,
0: ouais.
2: Mais bon, c'est pas parce qu'ailleurs, c'est pire que nous, on peut pas continuer à
0: avancer et à faire bouger les mentalités. Exactement. J'ai une mauvaise nouvelle pour vous.
2: Ah,
0: il nous reste plus que quelques minutes d'émission. Mais je pense qu'on peut quand même se faire une petite question vite fait. Est-ce que Lilou, t'as une question sous la main ou...
1: Non. Pas du tout.
0: Pas du tout. Bon, bah, on n'est pas obligé, sinon on peut continuer à parler de pénétration.
2: De doigts dans
0: pas.
2: La bouche.
0: De doigts dans la bouche. Moi, je voulais dire, j'étais hyper d'accord avec toi. C'est clair que c'est un peu fou, ça. Ça ne fait pas non plus très longtemps que...
2: qu'on découvre. Mais là, c'était vraiment étonnant que je n'avais jamais essayé ce truc-là. Quoi.
0: Ouais, ouais. Effectivement.
2: Est-ce que tu veux quand même lire la question et peut-être que ça sera, on y répondra le mois prochain, mais
0: ouais, ça peut.
1: Alors ma question c'est, j'aurais aimé savoir qu'on peut dire stop quand ça fait mal.
2: Bah c'est parfait de finir là-dessus. Est-ce qu'on a besoin d'en parler?
1: Bah oui, en fait on a le droit de dire.
3: Bah oui, oui, oui.
1: Bah c'est clairement normal
3: bah
1: en fait,
3: ouais, en fait ouais.
1: Parce qu'en fait si tu dis pas ça va comment dire créer une gênance dans le
3: ouais,
1: rapport
3: voilà. Ça va être mal à l'aise
1: ça va, tu vas te sentir mal déjà bah le ressenti du rapport quoi
3: ouais, tu vas pas apprécier
1: ouais tu vas pas apprécier et enfin ça va te rendre mal à l'aise et te rendre toute crispée et du coup bah ce qui va faire qu'après ça va être encore plus malaisant peut-être pour le prochain rapport
3: ouais. Donc,
1: le mieux c'est d'en parler entre les deux personnes quoi
2: Et de s'autoriser à dire stop, ouais. Là ça me fait mal, on arrête. Quoi. Mais c'est vrai que moi j'ai appris ça très tard. Là vous avez l'air de le dire comme si c'était évident. Moi à votre âge, pop, c'était pas évident du tout.
0: Ouais, moi ça me fait même plaisir de voir que... Vous... Bon, bah, bien sûr, c'est vrai qu'il y a une évidence de dire oui, quand ça fait mal, il faut dire stop. Mais c'est vrai que je pense que j'ai eu aussi plein de rapports où c'était douloureux et où j'ai pas osé le dire parce que j'avais peur de vexer la personne parce que surtout j'avais peur je crois paraître pour pas être un bon coup ou pas, enfin tu vois, d'être, d'avoir l'air nul quoi.
2: Bah, tu dis que c'est une évidence et quand même il y a beaucoup encore cette idée là que la première fois elle serait douloureuse, que c'est normal d'avoir mal, enfin on répète quand même encore beaucoup à des gens oui ça quoi, qu'il faut avoir mal, des fois il faut souffrir quoi pour accéder à ce qu'on veut et bon non.
1: Ça dépend des personnes hein.
3: Ouais.
0: Ouais. Ben, en tout cas, je trouve ça super de pouvoir redire que, ouais, on peut dire stop, on peut dire non à tout moment, et ça paraît peut-être bateau, mais en tout cas, je crois que c'est trop bien de le dire et le redire, et surtout pour vos petites oreilles toutes jeunes, là, de dire, en fait, on peut dire stop à n'importe quel moment. Et c'est vraiment, ça change la vie.
2: Ouais. Oui. Et ça n'empêche pas d'y revenir après. De
0: oui, effectivement. Ben, voilà.
2: C'est finito, merci tellement d'être venue.
1: De rien, bah, merci à vous. Merci à vous de nous avoir accueillis.
0: Avec grand plaisir, c'était trop bien de parler de tout ça avec vous. Et si vous avez des questions, vous pouvez les poser sur la ligne chaude. N'hésitez pas, vous pouvez réécouter l'émission sur les podcasts de Canal B. Et on va laisser l'antenne pour aujourd'hui.
2: Ciao, bisous, bisous.
0: Faites-vous des bisous, les petits choux.
2: Salut, c'est Lucie Antune qui fait des bisous.
0: Ah mais oui, c'est vrai qu'on le dit pas, que c'est Lucie Antune.

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5: Je vous propose cette séance afin de favoriser votre endormissement. À moins que vous ne désiriez, au terme de celle-ci, reprendre vos activités quotidiennes. Tout d'abord, prenez le temps de vous installer très confortablement. Selon l'endroit dans lequel vous vous trouvez, celui qui peut vous assurer un repos bien mérité. Couvrez-vous si vous le désirez. Agissez selon vos besoins. Selon les circonstances, peut-être pouvez-vous observer l'espace dans lequel vous vous trouvez. 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

Dans la sieste spéciale I'm From Rennes 2022, réalisée par DJ Hors d'œuvre et intitulée Somnolence Ambulante, vous entendiez Sob Ein, Jun Miyake et Arthur H, Alexis Murdoch, Eric Serra et Lucia di Lammermoor, DJ Hors d'œuvre, le trio Garbarek, Brahem et Hussan, le Brad Meldo Trio, Nils Peter Molvaer, et elle commençait avec Stefano Di Battista. À suivre, Agnès Obel.

continuant de respirer, tout en continuant de respirer naturellement, tranquillement. Percevez votre corps tel une étoile parmi les autres. Harmonieux, où tout est à sa place.

Dans la sieste spéciale I'm From Rennes 2022, réalisée par Didier Hors-d'œuvre et intitulée Somnolence Ambulante, vous avez entendu à l'instant le duo Bartholomew Beatman, précédé de Los Pastores, du thème du générique des aventures de Tintin, Eliane Elias, Didier Hors-d'œuvre et tout à l'heure Agnès Obel. À suivre Sidsel Andresen et Booge Wesseltoft.